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1: Dégagé ce soir et la nuit prochaine avec des nappes de brouillard qui se forment dans le courant de la nuit avec un minimum de plus 3, sauf de 7 dans certains secteurs le long de la côte avec risque de gel. Demain jeudi, du soleil, des nappes de brouillard qui se dissipent tôt le matin, maximum 22, et du soleil vendredi avec un maximum de 21.
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0: Dégagé ce soir et la nuit prochaine avec des nappes de brouillard qui se forment dans le courant de la nuit avec un minimum de plus 3, sauf de 7 dans certains secteurs le long de la côte avec risque de gel. Demain jeudi, du soleil, des nappes de brouillard qui se dissipent tôt le matin, maximum 22, et du soleil vendredi avec un maximum de 21.
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0: Dégagé ce soir et la nuit prochaine avec des nappes de brouillard qui se forment dans le courant de la nuit avec un minimum de plus 3, sauf de 7 dans certains secteurs le long de la côte avec risque de gel. Demain jeudi, du soleil, des nappes de brouillard qui se dissipent tôt le matin, maximum 22, et du soleil vendredi avec un maximum de 21.
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0: aujourd'hui, jeudi, c'est du soleil, des nappes de brouillard qui se dissipent tôt le matin avec un maximum de 22. Dans la nuit de jeudi à vendredi, on prévoit du temps dégagé, minimum 6, sauf de plus 2 en terrain bas, et du soleil vendredi avec un maximum de 21.
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0: Aujourd'hui, jeudi, c'est du soleil, des nappes de brouillard qui se dissipent tôt le matin avec un maximum de 22. Dans la nuit de jeudi à vendredi, on prévoit du temps dégagé, minimum 6, sauf de plus 2 en terrain bas, et du soleil vendredi avec un maximum de 21.
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0: Aujourd'hui, jeudi, c'est du soleil, des nappes de brouillard qui se dissipent tôt le matin avec un maximum de 22. Dans la nuit de jeudi à vendredi, on prévoit du temps dégagé, minimum 6, sauf de plus 2 en terrain bas, et du soleil vendredi avec un maximum de 21.
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0: aujourd'hui, jeudi, c'est du soleil, des nappes de brouillard qui se dissipent tôt le matin avec un maximum de 22. Dans la nuit de jeudi à vendredi, on prévoit du temps dégagé, minimum 6, sauf de plus 2 en terrain bas, et du soleil vendredi avec un maximum de 21.
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0: aujourd'hui, jeudi, c'est du soleil, des dames de brouillard qui se dissipent tôt le matin avec un maximum de 22. Dans la nuit de jeudi à vendredi, on prévoit du temps dégagé, minimum 6, sauf de plus 2 en terrain bas, et du soleil vendredi avec un maximum de 21.
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1: Aujourd'hui, jeudi, c'est du soleil, des dames de brouillard qui se dissipent tôt le matin avec un maximum de 22. Dans la nuit de jeudi à vendredi, on prévoit du temps dégagé, minimum 6, sauf de plus 2 en terrain bas, et du soleil vendredi avec un maximum de 21.
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3: Dans la Ligue de hockey junior du Maritime, le Lightning Chaleur a effectué une transaction hier. Il a envoyé l'attaquant Brett Juzic à Yarmouth aux Mariners en retour d'un choix de deuxième ronde 2027 et de frais de développement de joueurs. D'ailleurs, le Lightning sera de retour en action samedi soir prochain à Yarmouth contre ces mêmes Mariners. Dimanche, il sera ensuite à Valley pour y affronter les Wildcats. Les Timberwolves de Miramichi et les Tigres de Carleton ont également complété une transaction hier. L'attaquant Victor Lanoux passe de Carleton à Miramichi en retour des droits de joueur Jack Davis, des choix de quatrième et de septième ronde et des frais de développement de joueurs. Les Tigres ont également fait l'acquisition du gardien Maxime Giguère des Mariners de Yarmouth en retour d'un choix de septième ronde 2027. Ce soir, les Timberwolves recevront les Rapides de Grand Sault et demain soir, les Tigres seront les hôtes des Steamers de West Kent. Également, au hockey junior A, les équipes de la semaine ont été dévoilées hier. Dans la division Nord-East Link, deux joueurs du Lightning Chaleur ont été sélectionnés. Il s'agit d'abord de l'attaquant Isaiah Rogerson, grâce à sa performance de 3 buts et 1 passe en 2 matchs. Le second joueur sélectionné a été le défenseur Isaac Berube. Il a cumulé 2 mentions d'assistance en 2 matchs. Au hockey junior B, les amateurs peuvent se procurer leur passe de saison du Poséidon de la péninsule acadienne chez Rail Services Financiers, chez Réfrigération Plus Incorporé et au Centre Uni de Caraquette. Le coût est de 100 $ pour les 12 billets de matchs locaux, une économie de 20 $ sur la totalité des matchs présentés à domicile. Le Poséidon disputera un deuxième match préparatoire demain soir au Centre Uni de Caraquette dans un second duel face aux Forestiers de Saint-Quentin. Les portes ouvriront à 19h et le match débutera à 19h30. Le coût d'entrée est de 5 $. Au tennis, la 13e classique d'automne Uni du Club Tennis Chaleur a pris fin hier soir à Petit Rocher. Jacob Cormier a remporté la finale en simple masculin en 2-7, 6-4, 6-3 face à Jérôme Thériault. Au hockey senior féminin, l'Armada de Belle Baie tiendra son camp d'identification à compter de demain soir. Le camp aura lieu au complexe Réal Boudreau de Beresford à partir de 18h15. Le coût pour y prendre part est de 10 $. Au hockey M18 AAA, le Moose du Nord débutera sa saison régulière sur la route samedi après-midi à Cold Harbour face aux Hunters. En soirée, il rejouera cette fois-ci face aux Weeks de Pictou County. Il rejouera ensuite le lendemain, soit dimanche, toujours sur la route, alors qu'il croisera le fer avec les Mustangs de South Shore à Pictou County. Au hockey M16 AAA, le Storm du Nord-Est débutera sa saison avec 2 matchs sur la route. Il affrontera le Thunder de Fundy ce samedi en après-midi. La première mise au jeu aura lieu à 15h au Colchester Legion Stadium. Ensuite, le lendemain, dimanche, il jouera face aux Voyageurs à Dartmouth à compter de 11h le matin. Au hockey M14 AAA, le Moose complète son camp de sélection la fin de semaine prochaine avec la présentation de 2 matchs au centre régional Case Irving. D'abord samedi après-midi à 12h50, il y aura un match intra-équipe rouge versus blanc. Le lendemain, soit dimanche, également à 12h50, ce sera un match hors concours face aux Phantoms. Au hockey M13 AAA, le Moose jouera un deuxième match sur la route ce dimanche à 16h50 face aux Rivermen à Miramichi. Le Moose s'était incliné 4-1 face aux Pionniers dans son match inaugural de la saison 2026-2027 sur la route. Et au disque golf, il y aura une soirée de double ce soir à compter de 18h au terrain de la Villa des Amis. Il y aura des prix de présence. Le pot de l'as redémarre à 0 $ puisqu'il a été remporté la semaine dernière. C'est une activité organisée par le club de disque golf de la péninsule acadienne. C'est à le sport régional.
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2: Il est 6h, bon début de journée. On est jeudi. Jeudi 24 septembre 2026. J'espère que vous allez bien. Sandra s'en vient à compter de 6h30. C'est moins froid qu'on l'aurait pensé. Il y avait un avis de gel, mais on n'est pas vraiment là. Je vous dirais qu'à Bas-Caraquette, actuellement, à la base, c'est 11 degrés. Ouais. Je reviens avec la météo dans un instant. En ce jeudi, on aura dès 6h40. Ma toune est meilleure que la tienne. Spéciale chasse à l'orignal. Manquez pas ça, vous pourrez voter. On aura Lucie Roy de Eventia à 8h10, jeu Flaméo à 7h40. Une autre journée de commencer en ce jeudi, la semaine avance. Et on va parler de météo. Aujourd'hui, c'est du soleil. Nappe de brouillard se dissipant tôt ce matin. On prévoit aujourd'hui, ça va être chaud, maximum de 22 pour la période, en tout cas. Ce soir, c'est demi dégagé, brouillard se formant au cours de la nuit, un minimum de 6. Demain, c'est généralement ensoleillé avec un maximum de 20. Nuageux samedi, 17. Soleil-nuage pour dimanche, 17. Et beau début de semaine prochaine, lundi, mardi et mercredi. Ce sera congé pour certaines personnes mercredi prochain pour la journée de la réconciliation. Mais lundi, mardi, mercredi, c'est soleil nuage avec des maximums autour de 17 degrés. Le soleil s'élève à 7h12, se couche à 19h17. Il y a des gens qui sont encore dans le bois, qui attendent leur bête. 22 aujourd'hui, c'est quand même chaud pour la chasse. Là-dessus, nos mercures de ce matin, je vous disais 11 degrés du côté de la base météo de Bas-Caraquette. On a 3 degrés dans la région chaleur, 8 Charlotte-Hamilton, 4 degrés à Miramichi et l'île Miscou est à 11. On vous souhaite une belle journée.
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0: À compter de 7 heures, on aura l'information avec Yannick Holmes. On va parler de sondage des inégalités marquées en matière de santé persistent chez les jeunes du Nouveau-Brunswick. Il a parlé au directeur général Stéphane Robichaud du Conseil de la santé du Nouveau-Brunswick. Pokcha, vivier au mort qui a été ravagé par les flammes hier en après-midi. Les conservateurs sont en faveur du projet de loi C-39 à Ottawa pour accélérer la réalisation de grands projets. Et Mark Carney s'engage à verser 82 millions pour l'initiative de surveillance des océans. Yannick aura des détails à compter de 7 heures.
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12: Du côté de l'actualité, le juge fédéral Timothy Kelly a ordonné à l'administration Trump de rétablir temporairement l'accès à CNN, MS Now et Politico à la Maison-Blanche après que le président Trump leur ait interdit l'accès plus tôt cette semaine. Dans sa décision rendue tôt ce matin, Kelly a conclu que la révocation des accréditations de presse des journalistes avait été effectuée sans procédure régulière constitutionnellement adéquate. Cette décision, qui intervient quelques heures seulement avant que Trump n'accueille le dirigeant chinois Xi Jinping, signifie que les journalistes devraient désormais pouvoir reprendre le travail au sein du complexe de la Maison-Blanche. Sandra sera avec nous dans quelques minutes. Et dans 20 minutes, on va jouer à « Ma toune est meilleure que la tienne », version « Chasse à l'orignal ».
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0: Côté météo du soleil aujourd'hui, brouillard se dissipant tôt ce matin, 22 degrés de prévu aujourd'hui, même lundi UV est de 5 ou modéré. Dégagé ce soir, cette nuit, brouillard se formant au cours de la nuit. On prévoit 6 la nuit prochaine. Demain, c'est du soleil, maximum de 20, samedi nuageux 17, dimanche soleil nuage 17, et lundi, mardi et mercredi, soleil nuage avec en moyenne 17 degrés. Pour ce qui est des températures de ce matin, on a du côté de la péninsule acadienne 11 degrés, 3 régions chaleur, 7 Charlottetown, Miramichi, on a 4 et on a 10 à l'Île-Miscou.
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2: Dans la Ligue de hockey junior du Maritime, le Lightning Chaleur a effectué une transaction hier. Il a envoyé l'attaquant Brett Juzic à Yarmouth aux Mariners en retour d'un choix de deuxième ronde 2027 et de frais de développement de joueurs. D'ailleurs, le Lightning sera de retour en action samedi soir prochain à Yarmouth contre ces mêmes Mariners. Dimanche, il sera ensuite à Valley pour y affronter les Wildcats. Les Timberwolves de Miramichi et les Tigres de Carleton ont également complété une transaction hier. L'attaquant Victor Lanoux passe de Carleton à Miramichi en retour des droits de joueur Jack Davis, des choix de 4e et de 7e ronde et des frais de développement de joueurs. Les Tigres ont également fait l'acquisition du gardien Maxime Giguère des Mariners de Yarmouth en retour d'un choix de 7e ronde 2027. Ce soir, les Timberwolves recevront les Rapides de Grand-Sault et demain soir, les Tigres seront les hôtes des Steamers de West Kent. Également, au hockey junior A, les équipes de la semaine ont été dévoilées hier. Dans la division Nord-East Link, deux joueurs du Lightning Chaleur ont été sélectionnés. Il s'agit d'abord de l'attaquant Isaiah Rogerson, grâce à sa performance de 3 buts et 1 passe en 2 matchs. Le second joueur sélectionné a été le défenseur Isaac Berube. Il a cumulé 2 mentions d'assistance en 2 matchs. Au hockey junior B, les amateurs peuvent se procurer leur passe de saison du Poséidon de la péninsule acadienne chez Rail Services Financiers, chez Réfrigération Plus Incorporé et au Centre Uni de Caraquette. Le coût est de 100 $ pour les 12 billets de matchs locaux, une économie de 20 $ sur la totalité des matchs présentés à domicile. Le Poséidon disputera un deuxième match préparatoire demain soir au Centre Uni de Caraquette dans un second duel face aux Forestiers de Saint-Quentin. Les portes ouvriront à 19h et le match débutera à 19h30. Le coût d'entrée est de 5 $. Au tennis, la 13e classique d'automne Uni du Club Tennis Chaleur a pris fin hier soir à Petit Rocher. Jacob Cormier a remporté la finale en simple masculin en 2-7, 6-4, 6-3 face à Jérôme Thériault. Au hockey senior féminin, l'Armada de Belle Baie tiendra son camp d'identification à compter de demain soir. Le camp aura lieu au complexe Réal Boudreau de Beresford à partir de 18h15. Le coût pour y prendre part est de 10 $. Au hockey M18 AAA, le Moose du Nord débutera sa saison régulière sur la route samedi après-midi à Cole Harbour face aux Hunters. En soirée, il rejouera cette fois-ci face aux Weeks de Pictou County. Il rejouera ensuite le lendemain, soit dimanche, toujours sur la route, alors qu'il croisera le fer avec les Mustangs de South Shore à Pictou County. Au hockey M16 AAA, le Storm du Nord-Est débutera sa saison avec 2 matchs sur la route. Il affrontera le Thunder de Fundy ce samedi en après-midi. La première mise au jeu aura lieu à 15h au Colchester Legion Stadium. Ensuite, le lendemain, dimanche, il jouera face aux Voyageurs à Dartmouth à compter de 11h le matin. Au hockey M14 AAA, le Moose complète son camp de sélection la fin de semaine prochaine avec la présentation de 2 matchs au centre régional Case Irving. D'abord samedi après-midi à 12h50, il y aura un match intra-équipe rouge versus blanc. Le lendemain, soit dimanche, également à 12h50, ce sera un match hors concours face aux Phantoms. Au hockey M13 AAA, le Moose jouera un deuxième match sur la route ce dimanche à 16h50 face aux Rivermen à Miramichi. Le Moose s'était incliné 4-1 face aux Pionniers dans son match inaugural de la saison 2026-2027 sur la route. Et au disque golf, il y aura une soirée de double ce soir à compter de 18h au terrain de la Villa des Amis. Il y aura des prix de présence. Le pot de l'as redémarre à 0 $ puisqu'il a été remporté la semaine dernière. C'est une activité organisée par le club de disque golf de la péninsule acadienne. 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
0: 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Non, c'est fait, les Blue Jays ne feront pas les séries d'après-saison. Ils ont perdu un programme double hier. Ça ira l'an prochain. On était... Moi, en tant qu'amateur de baseball, je suis extrêmement déçu de la saison. Et il y a un nom qui revient sur toutes les lèvres, Vladimir Guerrero Jr. L'ancien propriétaire du Canadien de Montréal, George Gillette, a rendu l'âme à l'âge de 87 ans mardi. Le Canadien en a fait l'annonce hier. L'ancien homme d'affaires a été propriétaire de l'équipe de 2001 à 2009. La cause de son décès n'a pas été dévoilée. Donc, je cherche mon thème. Il est là!
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0: Sandra Landry, bonjour.
3: Bonjour, Claude Simard.
0: Jeudi déjà.
3: Oui, déjà. Puis une autre belle journée. Encore plus beau, encore plus chaud.
0: 22 aujourd'hui, c'est... faut se dépêcher. Il faut quand même se dépêcher un peu puis sortir la bête, j'imagine.
3: Ben, ouais, avec la chaleur aujourd'hui, j'imagine.
0: Accroche ça sur le treuil, ben ouais,
3: ah, ouais.
0: On tire la bête.
3: Ben, j'espère pour ceux et celles qui n'ont pas encore trouvé la bête ou abattu la bête...
0: Que ça va venir.
3: Ben, que ça va venir aujourd'hui. Pour... Des fois, on voit la bête, mais pas dans un bon angle. Ou hein, mais ça fait partie de la chasse.
0: Et
3: là,
0: pour les gens, moi, je suis déjà allé à la chasse. Pour les gens hyperactifs comme moi, ça peut être long un peu. Hein? Rendu au jeudi... Mardi,
3: mais quand
0: mercredi,
3: vous avez été, vous, vous n'êtes pas rendu jusqu'au vendredi?
0: Je suis parti le vendredi, ils ont tué samedi. Alors, vous voyez comment je suis chanceux. Alors, soyez patients et puis...
3: Ouais, on espère que vous passez quand même du bon temps.
0: Puis c'est pas si froid ce matin.
3: Non,
0: on
3: a, très confortable.
0: Il y avait un avis de gel, mais... Écoutez, je pense qu'on a 11 du côté de Bas-Caraquet.
3: Wow.
0: C'est quand même... Même chose du côté de Miramichi. En ce jeudi, dans quelques minutes, très bientôt, c'est ma toune est meilleure que la tienne de l'épicerie Frelette.
3: Oui, on fait concept parce qu'on a choisi deux pièces concernant
0: la chasse.
3: La chasse.
0: À l'Arignal.
3: Oui.
0: Et on aura le spécial du boucher.
3: Oui.
0: Parce que,
3: on parle d'un bon steak aujourd'hui.
0: À part ça, aujourd'hui, Lucie Roy va nous parler des spectacles Eventia, des activités.
3: À compter de 8h10, on va jouer, bien sûr, à un des jeux Flaméo.

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9: Allez, on est prêts.
10: J'ai oublié mon panache dans l'auto.
9: Pas de panache. Bon, vous avez bien mis un panache. Non, mais cette semaine, c'est vraiment un combat inégal. Vous êtes pas pire. Il y a des gens qui auraient dû vous traîner à la chasse. Hein? Voulez-vous nous recommencer ça?
10: Non, vraiment.
9: En vrai, c'est un fantôme. Vous avez fait...

0: Oh, ouais, ouais, ouais, ouais. Ma toune est meilleure que la tienne de l'épicerie Frenette de Beresford. On a de spécial chasse.
1: À l'Orignal.
0: À l'Orignal.
1: Alors, voici nos chansons.
0: Oui.
1: On commence avec la vôtre.
0: La mienne, moi, j'ai choisi Luke Bryan.
1: Ça s'appelle comment?
0: Hunting, fishing and loving every day.
1: Et moi, j'ai choisi Louis Bérubé. Ça s'appelle comment déjà? La chasse à l'Orignal. Avez-vous écouté les paroles de cette chanson-là?
0: Non, mais... moi, j'ai écouté les paroles de Luke Bryan parce que c'est un grand amateur de chasse, de pêche. C'est pas la première fois qu'il propose une chanson avec le thème. Puis je trouvais que c'était vraiment la chanson pour aujourd'hui. À ma toune est meilleure
1: que la
0: tienne.
1: Il n'y a même pas d'orignaux aux États-Unis.
0: Il se déplace.
1: Alors... Écoutez les paroles de la chanson de Louis Bérubé.
0: Ben là, on peut pas l'écouter. Là.
1: Moi, je vous dis, je suis ému quand j'écoute ça. Ça me vient me chercher. Non, mais c'est une belle chanson. Allez voter sur notre site.
0: Sur la page Facebook.
1: Moi,
0: dans
1: c'est
0: les
1: numéro 2. Moi, ouais, c'est numéro 2.
0: Numéro 1. Voyez, l'Orignal pointe, regarde vers Luke Bryan parce que c'est lui qui veut qu'il gagne.
1: C'est pas fou parce que si vous regardez la guitare de Louis Bérubé, il vise à l'envers. Ah, OK. Alors, allez voter. Vous avez jusqu'à quel âge?
0: 8h45.
1: Mais la cible est à bonne place. Moi, je me suis dit...
0: Oui. Alors, allez voter pour ma toune est meilleure que la tienne sur la page Facebook. Hey, faut mentionner le spécial cette semaine du boucher.
1: Oui, le plus spécial du boucher.
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1: Est-ce qu'on fait le showbiz parce qu'il est 6h45?
0: Déjà, et on va revenir sur cette histoire concernant l'auteur Télisson Aurélien.
1: Ça évolue dans le temps. Hein?
0: Ça évolue, effectivement. Il y a les éditions du Boréal qui ont publié son roman, là, qui ont assuré prendre très au sérieux de nouvelles allégations entourant l'auteur du roman « C'était ça ou mourir ». Il est accusé d'avoir utilisé l'intelligence artificielle pour l'écriture de son roman.
1: Mais c'est pas tout.
0: Parce que là, on parle de plagiat.
1: Alors, à quoi, 2012?
0: En 2012 à 2014, la presse a notamment rapporté hier que certains textes qui ont été attribués à Télisson Aurélien et publiés dans des médias québécois et français de 2012 à 2014 ressemblaient à des publications d'autres auteurs déjà existantes. Il y a des gens qui ont fait la comparaison, qui ont été chercher ces textes-là. Et c'est mot pour mot.
1: Il y a des textes dans d'autres langues qui ont été traduits
0: oui.
1: Et que c'est mot pour mot.
0: Il y a un texte du Vietnam, entre autres. Alors, et Boréal a dit, nous prenons ces allégations très au sérieux, tant pour l'auteur que pour ses lecteurs et pour la confiance qui unit une maison d'édition à son public. L'entreprise a rappelé avoir appliqué un processus éditorial exigeant et rigoureux pour C'était ça ou mourir. On sait que depuis qu'il a reçu le fameux prix, là, FNAC, en France pour son roman, ben là, il est sous toutes les plateformes, les projecteurs,
1: oui.
0: Parce qu'on parle donc d'intelligence artificielle. C'est loin d'être terminé. Est-ce qu'il y a d'autres textes qui vont ressortir? On va dire, ben regarde...
1: Il y en a déjà pas mal trop de sorties.
0: Là, c'est
1: je
0: beaucoup.
1: Pense que c'est Babaï Goncourt, là,
0: ouais.
1: Parce que...
0: Ouais,
1: moi, je suis pas intéressé. Moi, je suis pas intéressé à lire.
0: Est-ce qu'on va vouloir lui retirer le prix qu'il a reçu lundi?
1: Possible.
0: Ça, c'est une autre histoire aussi, là. Il était invité dans différents salons du livre également, du côté du Québec. Il y en a un, j'ai vu, du côté de l'Estrie, qu'il était un invité d'honneur. Mais là, c'était avant les histoires de plagiat. En tout cas, on verra bien, mais c'est malheureux que ça se produise comme ça.
1: Mais on est rendu là.
0: Ben voilà, c'est ça.
1: Il y a des... On l'a détecté, là. On a passé son roman dans... dans des applications.
0: Des applications, c'est 94,
1: 94% intelligence artificielle. Mm-hmm. Puis on a fait le même exercice avec les six derniers concours, 100% humain.
0: Voilà, c'est ça. On verra bien, mais c'est un dossier qui est loin d'être terminé.
1: J'allais dire tantôt, oui? Moi, je suis pas intéressé à lire un auteur qui a fait de l'intelligence artificielle, pas plus que je suis intéressé à écouter une chanson qui est faite par une intelligence artificielle.
0: Et il y en a certainement des auteurs qui ont utilisé l'intelligence artificielle pour les aider dans la rédaction d'un roman, d'un livre.
1: Mais de là à copier...
0: Ça, c'est une autre histoire. Harvey Weinstein a été condamné à 15 ans de prison pour avoir agressé sexuellement une femme à New York en 2006. La condamnation qui a été prononcée hier à l'encontre de Weinstein pour agression sexuelle de Miriam Halley, c'est une ancienne assistante de production télévisuelle, fait suite à une odyssée judiciaire qui s'est étendue sur plus de 6 ans depuis sa première condamnation. C'était en 2020. En 2024, la plus haute juridiction de New York a annulé la condamnation du producteur de cinéma déchu et ordonné un nouveau procès. Alors voilà, c'est fait pour Harvey Weinstein.
1: Et, il va passer le reste de ses jours en prison.
0: Parmi les autres nouvelles, je peux vous dire que aujourd'hui, il y a une nouvelle chanson de U2 qui sort. Alors les fans de U2 vont découvrir aujourd'hui, si ce n'est déjà fait, là, un extrait inédit.
1: Il s'appelle comment?
0: Je n'ai pas le titre, mais il va y avoir une annonce spéciale aujourd'hui aussi de la part de U2. Est-ce que c'est un nouvel album? On verra bien.
1: On va s'arrêter là. Retour, on va parler d'un chanteur des années 80 qui est décédé le 14 septembre. On l'a su au cours des dernières années.

0: 6h52, alors avant la pause, on disait qu'un chanteur des années 80 qui est décédé.
1: Oui, le chanteur britannique Peter Byrne a accédé à la célébrité grâce au grand succès de la formation Naked Eyes, classé dans les palmarès Billboard un peu partout.
0: Ouais.
1: Alors,
0: bon.
1: Peter Byrne, le chanteur britannique, est décédé à l'âge de 74 ans des suites d'une courte maladie. Il est décédé le 14 septembre, comme vous l'avez mentionné, du côté de Los Angeles. Il était né à Londres et puis ils ont lui et puis son acolyte ont connu beaucoup de succès, entre autres avec la chanson qu'on va entendre tout de suite.
0: Ah, c'est tellement encore beau. C'est une de mes préférées des années 80.
1: Naked Eyes, always something there to remind me.

0: 1983, alors il est décédé le 14 septembre dernier.
1: Oui, Peter Byrne de la formation Naked Eyes.
0: Et son acolyte était décédé, lui, en 1999, là, relativement
1: jeune.
0: Et
1: la chanson qu'on vient d'entendre, Always Something There to Remind Me, j'étais en train de googler, là, comme on fait souvent.
0: C'est pas une chanson originale.
1: Non, c'est une reprise d'une composition de Burt Bacharach qui remonte à 1963. Alors, c'est une reprise, mais ils ont fait un excellent travail parce que ça a connu énormément de succès.
0: On s'informe dans quelques minutes.
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1: Bonjour à tous. Aujourd'hui, jeudi 24 septembre.
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2: Bon jeudi. Au microphone, Yannick Holmes. Voici vos informations. De nouvelles observations du Conseil de la santé du Nouveau-Brunswick montrent que la santé et le mieux-être des jeunes varient en fonction de leur situation socio-économique. Les résultats de l'édition 2025-2026 du sondage sur le mieux-être et le milieu d'apprentissage des élèves du Nouveau-Brunswick montrent que les jeunes issus des milieux socio-économiques faibles affichent des résultats moins favorables que la moyenne provinciale pour toute une série d'indicateurs de santé et de mieux-être. Son directeur général, Stéphane Robichaud.
3: C'est un nouvel exercice que mes collègues au Conseil ont essayé avec les plus récents résultats. C'est basé sur ce qui s'appelle l'échelle d'aisance familiale. Au niveau des répondants, ceux qui ont un score dans le 20% plus bas sont mis dans une catégorie qu'on appelle un statut socio-économique plus faible et les 20% plus hauts sont dans un statut économique plus élevé. Et quand on a revisité les résultats pour ces deux groupes-là, comparé à ce qu'était la moyenne provinciale, on a pu constater que le statut économique peut avoir une influence assez importante.
2: Les conclusions proviennent des résultats obtenus lors du sondage effectué auprès d'élèves allant de la maternelle à la 12e année. Plus de 65 000 personnes ont contribué au sondage. Selon M. Robichaud, ces résultats mettent en évidence à la fois les défis auxquels les jeunes sont confrontés et les facteurs susceptibles de contribuer à la protection de leur santé.
3: Vous savez, c'est important de maintenir une attention sur ces questions ici. On a eu des conversations comme celle-ci dans le passé autour de ces résultats-là et en moyenne, là, au niveau de comment les jeunes perçoivent leur santé mentale, être victime d'intimidation, se sentir seul. Il y a quand même un pourcentage considérable de jeunes pour qui il faut travailler sur ces items-là. Alors, c'est important de conscientiser les intervenants à l'extérieur de l'école, pas avoir l'impression que tous ces problèmes-là, ça se règle dans le contexte des écoles, parce qu'il y a beaucoup de choses qu'on peut faire au niveau familial et aussi au niveau de la communauté.
2: Un feu a éclaté en milieu d'après-midi hier dans un vivier à Omar, à Pocsha, entre la péninsule acadienne et la région de Chaleur. Plusieurs pompiers des casernes de Saint-Léolan, de Grand-Anse, de Rivière-du-Nord et de Bertrand se sont mobilisés. Des agents de pêche et Océan Canada ont également prêté main-forte afin de combattre le sinistre. L'établissement est une perte totale, mais le vivier était vide et ne contenait aucun crustacé. Personne ne se trouvait à l'intérieur lorsque l'incendie a déclenché. Le Parti conservateur du Canada est favorable à certains éléments du projet de loi C-39 du gouvernement libéral de Mark Carney pour accélérer la réalisation de grands projets. Le député conservateur, Gérard Deltel, a expliqué hier que les conservateurs sont en faveur depuis longtemps avec l'approche d'une seule évaluation environnementale par projet qui se retrouve maintenant dans C-39. Toutefois, le chef conservateur, Pierre Poilievre, a profité du débat en deuxième lecture pour émettre quelques réserves.
4: Nous allons étudier le projet de loi, mais on va être sceptique des résultats parce que les libéraux ont déjà fait tous ces genres de promesses. Et à ce moment, ils n'ont pas éliminé les lois anti-développement libéral, les taxes anti-développement libéral et la bureaucratie anti-développement libéral. Nous voulons enlever ces obstacles pour bâtir pour vrai, pour rendre notre pays abordable chez nous.
2: Et le premier ministre Mark Carney s'est engagé à verser 82 millions de dollars sur 5 ans pour renforcer la surveillance des océans, tout en réaffirmant son soutien à la collaboration internationale hier lors de l'Assemblée générale des Nations unies. Le rôle émergent de Mark Carney en tant que défenseur mondial clé des alliances a fait de lui une cible fréquente du président américain Donald Trump. Ce dernier a affirmé sur les réseaux sociaux que le Canada était en train de s'autodétruire en laissant entrer des millions de personnes sur son territoire pratiquement sans contrôle ni vérification. M. Trump n'a fourni aucune preuve à l'appui de ces allégations. Et voilà, c'est ce qui complète votre bulletin d'informations.
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6: Ça sera un petit peu plus chaud aujourd'hui. Mm-hmm. On dira pas trop chaud pour la chasse, mais...
1: Ouais, ben on parle d'un maximum de 22 degrés avec du soleil là aujourd'hui. Ce matin, on peut retrouver du brouillard par endroits là qui va se dissiper quand même assez rapidement. Ce soir et la nuit prochaine, dégagé, minimum 6, possibilité de gel par endroits. Et demain, vendredi, généralement ensoleillé. Et demain, c'est un maximum de 20 degrés qu'on nous prévoit. Comme Mercure, présentement dans le nord-est de la province, dans la péninsule acadienne, à l'intérieur des terres, le mercure indique 6 degrés. Le long de la côte, cependant, un peu plus chaud. Bien on oui. a 10 à Miscou, 11 à Bacaraquette, Miramichi 4, 7 dans le Restigouche, région chaleur 3 degrés.
6: C'est pas beaucoup.
1: Non.
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1: Ma toune est meilleure que la tienne, spéciale chasse à l'orignal. Et on a deux chansons, une en anglais, une en français. Je pense que c'est une première dans l'histoire de Matoune et Meilleure que la tienne.
2: Moi, j'ai choisi la pièce Hunting, Fishing and Loving Every Day de Luke Bryan.
0: L'épicerie.
1: Non, pas ça.

0: Et moi, j'ai choisi, c'est une chanson tellement extraordinaire, Louis Bérubé.
1: C'est comme un vrai fantasme, ma veste orange.
2: Avec la veste orange,
0: la veste qu'il a orange. Dit. Non, mais les paroles, moi, j'ai regardé les paroles.
2: J'ai vérifié
0: avec l'intelligence artificielle. Ce sont pas des paroles à intelligence artificielle.
2: Ben, Luke Bryan non plus.
0: Ça a été conçu par la même personne. Et selon les rumeurs,
2: oui?
0: Luke Bryan
2: oui?
0: et Louis Bérubé seraient la même personne parce qu'ils ont les mêmes initiales.
2: LB.
0: Alors, c'est des rumeurs, cependant. Allez voter pour ma chanson. Parti pour la chasse, je pense que c'est...
2: Non. Hunting,
0: c'est
2: fishing
0: la meilleure...
2: and loving every day. Il l'a dit, hein?
0: Il
2: n'y
0: a même
2: chasser,
0: pas d'orignaux
2: pêcher.
0: Dans son coin, je veux dire.
2: Bon. Il vient faire son tour au Canada pour chasser l'orignal.
0: Pensez-vous?
2: Luke Bryan, je vous le dis. Allez voter numéro 1 dans les commentaires sur notre page Facebook. Courez la chance de gagner une carte cadeau de 25 $ de l'épicerie Frenette. Lorsqu'on va revenir, là, ben, je vais vous parler du...

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0: 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Vin doux, naturel, OK, c'est comme...
1: Ça pourrait être intéressant.
0: Les bouchers ont toujours des bonnes idées. Hein,
1: oui, puis on a toujours de bonnes suggestions à nous faire du côté de l'épicerie Frenette. On salue d'ailleurs toutes les équipe, on vous souhaite une belle journée.

0: Une abondante talk avec la chanson Boomerang, version française, à 7h20. Les souhaits d'anniversaire aujourd'hui, nous sommes le 24 septembre.
1: On désire souhaiter bonne fête à Ronnie Bourgeois. Bonne fête à Ronnie Bourgeois de Bois-Hébert. On lui souhaite de passer une très belle journée. C'est de la part d'une amie, Réjeanne Gionnet. C'est votre anniversaire, vous aussi, en ce 24 septembre. On vous dit bonne fête, bonne journée.
0: Et il a 65 ans aujourd'hui. C'est lui qui était plus le claviériste, là.
1: Ouais. Il jouait de la basse aussi, là.
0: Il n'est pas moins important, mais c'est Kurt Smith de Tears for Fears.
1: Effectivement, il a formé Tears for Fears avec Roland Orzabal. Ils se connaissent depuis qu'ils ont l'âge de 13 ans. Quand même.
0: Oui, oui.
1: Et il y a Roland Orzabal qui, lui, là, a eu 65 ans au mois d'août.
0: 1985.

0: C'est vrai que le temps passe très vite. Je vais vous parler d'une étude, les conclusions tirées dans la dernière édition du rapport Canada Teacher Experience Report 2026, réalisé par la plateforme numérique d'apprentissage et d'analyse Education Perfect et la firme de sondage Angus Reid, qui nous disent que les enseignants sont sous pression, ce qui les rend de plus en plus stressés et les pousse à prendre des congés. On dit que la santé mentale semble affectée par le climat difficile dans lequel ils tentent d'offrir un enseignement de qualité. Les résultats montrent que 69 % des enseignants, ça veut dire 7 sur 10 si on fait...
1: Et c'est beaucoup.
0: Calcul, oui. 69 % des enseignants canadiens se sentent débordés sur une base hebdomadaire et plus de la moitié ont envisagé de quitter la profession au cours des 3 derniers mois en raison du stress. Alors, c'est cette étude qui nous dit ça. On les salue, les professeurs, ce matin.
1: Ben oui, certainement.
0: Lâchez
1: pas. Qui font un travail très important auprès des jeunes, hein, faut le dire.

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8: Non, mais regardez-moi le beau ciel bleu ce matin, oui. Encore une fois.
5: Ça va être relativement chaud pour la période, parce que...
8: On prévoit un maximum de 22 degrés aujourd'hui.
5: La normale est 15, alors on est au-dessus des normales.
8: Alors, ensoleillé avec un maximum de 22 degrés aujourd'hui. Au cours de la soirée ainsi que la nuit prochaine, le ciel va rester dégagé avec un minimum de 6. Un peu plus tôt ce matin, on parlait d'une possibilité de gel la nuit prochaine, mais cet avis a été mis de côté par Environnement Canada. Demain, vendredi, autre belle journée ensoleillée, 20 degrés. Samedi, nuageux, 17 degrés. Et dimanche, alternance de soleil et de nuages avec un maximum aussi de 17 degrés. Pour le moment, dans la péninsule acadienne, à l'intérieur des terres, on est rendu à 7 degrés le long de la côte. Ben, ça va être un peu plus chaud. On sait, à ce temps ici de l'année, le long de la côte, on gagne quelques degrés. À Bacaraquet, c'est 11. C'est le point le plus chaud présent d'ailleurs dans la province. À Miscou, on a 10, 3 Miramichi, 7 dans le Récigouche et région chaleur, 3 degrés.
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5: Bonjour Alain.
9: Bonjour Claude, bonjour Sandra.
8: Bonjour Alain. Hockey Junior A, le Lightning Chaleur a effectué une transaction hier.
9: Oui, on a envoyé l'attaquant Brett Juzic à Yarmouth aux Mariners en retour d'un choix de deuxième ronde 2027 et de frais de développement de joueurs. D'ailleurs, le Lightning sera de retour en action samedi soir prochain à Yarmouth contre ces mêmes Mariners. L'histoire ne dit pas si Brett Juzic va embarquer dans l'autobus avec l'équipe ou il y est déjà parti, mais voilà, donc l'équipe qui va déjà l'affronter en fin de semaine, à savoir si Brett Juzic sera en uniforme, ça c'est une autre histoire également. Dimanche, le Lightning sera ensuite à Valley pour y affronter les Wildcats. Les Timberwolves de Miramichi et les Tigres de Carleton ont également complété une transaction hier. L'attaquant Victor Lanoux passe de Camilton à Miramichi en retour des droits du joueur Jack Davis, des choix de 4e et de 7e ronde et des frais de développement de joueurs. Les Tigres ont également fait l'acquisition du gardien Maxime Giguère des Mariners de Yarmouth en retour d'un choix de 7e ronde 2027 hier. Ce soir, les Timberwolves recevront les Rapides de Grand Sault et demain soir, les Tigres seront les hôtes des Steamers de West Kent.
8: Maintenant, toujours au hockey, mais le Junior B, les billets de saison du Poséidon sont en vente.
9: Oui, c'est donc à 3 points de vente que les amateurs peuvent se procurer les billets de saison du Poséidon, la péninsule acadienne. On a chez Rail Services Financiers, chez Réfrigération Plus Incorporé et au Centre Uni de Caracat. Le coût des passes sont de 100 $ pour les 12 billets de matchs locaux. C'est une économie de 20 $ sur la totalité des matchs présentés à domicile. On vous rappelle que le Poséidon disputera un deuxième match préparatoire demain soir au Centre Uni de Caracat dans un second duel face aux Forestiers de Saint-Quentin. Les portes ouvriront à 19h et le match débutera à 19h30. Le coût d'entrée est de 5 $
8: En tennis, la 13e classique d'automne Uni s'est conclue hier.
9: Oui, c'était la finale au simple masculin qui n'avait pas pu être terminée lors de la fin de semaine passée, étant donné la pluie. Alors, c'est Jacob Cormier qui a complété là, cette finale avec une victoire de 6-4, 6-3 face à Jérôme Thériault. C'est le nouveau champion de la 13e classique d'automne Uni.
8: OK, senior, l'Armada de Belle-Baie aura un camp d'identification. On parle de hockey féminin.
9: Oui, c'est ça. Donc, la nouvelle équipe qui fera partie de cette nouvelle ligue à 6 équipes tiendra un camp d'identification à compter de demain soir. Le camp aura lieu au complexe Réal Boudreau de Beresford à partir de 18h15. Le coût pour y prendre part est de 10 $
8: M16 AAA, le Storm du Nord-Est va débuter sa saison sur la route en fin de semaine.
9: Il s'agit de sa saison inaugurale, donc une nouvelle équipe à un nouveau niveau. Alors, ça sera face au Thunder de Fundy ce samedi en après-midi. La première mise au jeu aura lieu à 15h au Colchester Legion Stadium. Ensuite, le lendemain, dimanche, il jouera face aux Voyageurs à Dartmouth à compter de 11h le matin.
8: Et on termine avec du disc golf.
9: Ah oui, c'est ce soir. Donc, les amateurs de disc golf dans la péninsule acadienne peuvent participer à cette soirée à compter de 18h au terrain de la Villa des Amis. Il y aura des prix de présence. Le pot de l'as a été remporté la semaine dernière. Donc, il redémarre à 0 $ Et c'est une activité qui est organisée par le club de disc golf de la péninsule acadienne.
8: Merci,
9: Merci Alain. Bonne journée.
8: Bye-bye.
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10: C'est terminé pour les Blue Jays. Il n'y aura pas donc de série d'après-saison. Ils ont subi hier la défaite contre le Baltimore, programme double. Alors, on se dira les prochains, à l'an prochain. Mais pour une équipe qui a fait la finale de la Série mondiale l'an passé, c'est extrêmement décevant. Et l'ancien propriétaire du Canadien de Montréal, George Gillette, a rendu l'âme à l'âge de 87 ans mardi. L'ancien homme d'affaires a été propriétaire de l'équipe entre 2001 et 2009. La cause de son décès n'a pas été dévoilée.
8: On vous souhaite une excellente journée. Jeudi, nous sommes le 24 septembre et c'est le temps de participer à Ma toune est meilleure que la tienne de l'épicerie Frenette.
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10: Alors, dans le concept de la chasse à l'orignal,
8: oui.
10: On a choisi deux chansons.
8: Et si vous regardez l'image, ouais. L'orignal a choisi Luke Bryan.
10: Où
8: c'est mon choix.
10: Où ça que l'orignal a choisi?
8: Vous regardez l'image, là,
10: oui.
8: Sur notre page Facebook.
10: Oui, mais qu'est-ce qu'il y a?
8: Ben, l'orignal, il regarde Luke Bryan.
10: Ah ouais,
8: c'est lui qui a choisi avec sa chanson Hunting,
10: non,
8: Fishing and Loving Every Day.
10: Il regarde.
8: Non, je vous le dis.
10: Ouais, tu t'en as.

0: Et moi, j'ai choisi. Écoutez les paroles, c'est extraordinaire. Louis Bérubé.
1: C'est comme un vrai fantasme. Et ma veste orange.
2: Avec sa veste orange. Oui, il ne faut pas l'oublier, sa veste orange.
0: Je n'avais pas réalisé qu'il disait « c'est comme un vrai fantasme avec ma veste orange. » Ouf, ça laisse place à l'imagination. C'est pour ça. Moi, je trouve que c'est assez original. Il faut voter pour le numéro 2.
2: La chasse à l'orignal.
0: Oui. La chasse à l'orignal, il y en a pour qui c'est un vrai fantasme. Ils pensent tout le temps à ça.
2: Ben c'est vrai. Ouais. Ils se préparent quasiment un an d'avance. La chasse au finir.
0: Et on les comprend. Et Louis Bérubé a compris.
2: Lorsqu'on a une passion, c'est ça. Mais Luke Bryan a aussi cette passion.

0: retraite.
1: Ah, déjà?
0: Ben oui.
1: OK, c'est pas comme d'autres qui sont moins chanceux.
0: Oui.
1: Hein, parce que notre patronne est à la chasse, mais c'est plus difficile. Hein?
0: Oui, ben, des fois...
1: Si ça continue comme ça, on la verra pas de la semaine. Non, mais je veux dire, on s'ennuie. On s'ennuie de notre patronne, hein?
0: C'est aussitôt qu'on va l'avoir, je m'en viens, ben, on l'a pas encore vu.
1: Ou peut-être que le signal n'est pas bon.
0: Ah.
1: On a peut-être tué depuis mardi, mais on ne le sait pas, parce qu'on n'a pas eu de nouvelles. Ben, on a eu des nouvelles, mais des
0: fois, le signal... perdu dans le bois.
1: Peut-être,
0: Alors,
1: non,
0: allez.
1: Non, elle n'est pas perdue dans le bois. Le signal ou la bosse?
0: Le signal, surtout.
1: OK, oui, oui.
0: Alors, allez voter.
1: Allez voter numéro 1, numéro 2.
0: Numéro 1, sous notre publication Facebook. Et de cette façon,
1: subliminal.
0: Vous devenez éligible au tirage de la carte cadeau de 25 $ de l'épicerie Frenette de Beresford qui propose comme suggestion du boucher cette semaine le steak français de bœuf mariné en 6 saveurs, 9,99 $ la livre, en spécial jusqu'à jeudi prochain. Mercredi, le 30.
1: Alors, nous, on a perdu le signal dans le bois et Olivier Bergeron a perdu une amie.
0: Ah! Oh.

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1: Il est question de U2 qui propose un nouvel extrait, un titre assez mystérieux qui sera disponible à partir d'aujourd'hui. Je n'ai pas eu la chance d'aller faire la recherche. Évoqué depuis plusieurs mois, tout semble indiquer qu'il s'agit de la chanson Silencio, un morceau assez sombre, porté par une basse lourde et une ambiance tendue. On dit que l'extrait qui a été disponible il y a quelques heures sur Instagram laisse entendre un morceau beaucoup plus sombre. Le site spécialisé U2 Songs identifie lui aussi l'extrait en question comme Silencio et évoque une sortie pour demain, 25 septembre. Vous l'avez?
0: J'ai un extrait, mais je ne sais pas, on prend une chance.
1: OK.
0: J'espère que c'est ça.

0: Holy Ghost.
1: C'est ça. Okay. Sorti le 24 septembre.
2: Alors, c'est aujourd'hui.
1: C'est aujourd'hui.
2: Ben, c'est aujourd'hui.
1: Mais on a eu un petit extrait, au moins.
2: Mais la date du 25 septembre est vraiment symbolique de demain, parce que U2 va fêter demain les 50 ans de la première réunion du groupe.
1: Wow!
2: En 1976, Larry Mullen Jr. avait publié une annonce dans son école afin de trouver des musiciens. Grâce à cette annonce, ben, Bono, The Edge, Adam Clayton et lui allaient bientôt former le groupe. Alors, ce sera donc une célébration demain pour, bien sûr, U2.
1: Et moi, j'ai connu U2.
2: Oui.
1: J'étais en Gaspésie. Je faisais mon stage en radio en 1983.
2: OK.
1: Avec la tune New Year's Day, qui a été leur premier succès.
2: Alors, oui, oui.
1: Je me trouve chanceux d'avoir connu U2 au début, parce que...
2: C'est vrai. Puis ben, vous suivez U2 depuis ce temps-là
1: aussi. Ah oui, je les suis. Je les suis. Les gars m'appellent de temps en temps, puis on fait du... On discute, là. C'est ça. How are you, Bono? I'm good.
2: N'importe quoi. On continue dans le showbiz.
1: Oui, oui.
2: Mais avis aux fans de, de U2 demain, donc nouvel album. À part ça, les...
1: C'est le nouvel album demain? Nouvelle chanson?
2: Nouvelle chanson, là.
1: OK. Vous m'avez fait peur, parce que les gars m'ont dit la semaine passée que c'était une nouvelle chanson. Ils n'ont pas parlé d'un nouvel album.
2: Nouvelle chanson, c'est ça. À part ça, c'est...
1: Ils vous saluaient en passant.
2: Bon, ben merci, c'est gentil.
1: Je leur ferai le message quand on se reparlera.
2: Et on revient sur ce dossier qui fait la une des journaux de tous les
1: partout,
2: sites.
1: C'est partout.
2: C'est concernant l'auteur Taliesin Aurélien. Là, les éditions du Boréal qui ont publié son roman ont assuré prendre très au sérieux les allégations entourant l'auteur du roman « C'était ça ou mourir », accusé d'avoir utilisé l'intelligence artificielle pour l'écriture de son roman après la sortie de nouvelles allégations.
1: Mm-hmm.
2: Parce que là, on parle d'allégations
1: de plagiat.
2: La presse a notamment rapporté hier que certains textes attribués à Taliesin Aurélien et publiés dans des médias québécois et même français de 2012 à 2014 ressemblaient à des publications d'autres auteurs déjà existantes. Et on a, dans le Journal de Montréal, entre autres, là, on donne le texte d'Aurélien et on donne le texte,
1: l'original,
2: puis c'est mot pour mot. Il n'y a pas eu de changement.
1: Il n'y a même pas eu...
2: Okay. Alors,
1: C'est ça du plagiat. Hein? C'est
2: ça. Alors,
1: Donc,
2: tricoler. Oui. Puis des fois, tu peux utiliser une mention quelque part, mais tu dis...
1: Il faut que tu cites ta source.
2: Faut que tu cites. Voilà, mm-hmm. C'est ça. Boréal dit ceci, nous prenons ces allégations très au sérieux, tant pour l'auteur que pour ses lecteurs et pour la confiance qui unit une maison d'édition à son public. L'entreprise a rappelé avoir appliqué un processus éditorial exigeant et rigoureux concernant le roman « C'était ça ou mourir ». On va en entendre parler.
1: Puis l'auteur a dit hier, j'entendais un reportage qui disait qu'elle allait fournir les preuves que c'est pas vrai.
2: Qu'il n'avait pas utilisé l'intelligence artificielle pour son roman. Mais concernant le plagiat, là, ben il y a même, il semblerait qu'il aurait utilisé des textes là qui remontent dans les années 60, des textes qui ont été publiés dans d'autres langues que le français ou l'anglais, en vietnamien, que lui, il a été chercher la traduction, puis il s'en est approprié. Alors, on verra bien qu'est-ce que ça va dire.
1: Alors, l'intelligence artificielle peut avoir des mauvais côtés, mais peut avoir des bons côtés aussi.
2: Ben là, ça a permis de découvrir toute cette histoire.
1: Le chat sort du sac.
2: Oui. Et autre chose, ben c'est demain, hein, je rappelle, que Taylor Swift va sortir un nouvel album demain.
1: Un nouvel album?
2: Non, c'est un nouvel...
1: Oui, parce que quand j'ai parlé à Taylor Swift la semaine passée, elle m'a dit, Claude, c'est une chanson, c'est
2: oui,
1: pas un album.
2: On a parlé de ce nouveau single, cette nouvelle chanson, Patient Zero, qui va sortir demain, voilà. Et Taylor Swift s'est retrouvée quand même dans la ligne de mire de certains admirateurs qui ont qualifié de terrible erreur un détail sur la pochette de sa nouvelle chanson.
1: Ah oui.
2: Parce que l'annonce a été éclipsée par les admirateurs qui ont révélé un détail sur cette pochette, représentant une photo de Taylor Swift vêtue d'un haut noir, dos nu et appuyée contre un mur, ben, l'image aurait, on peut le dire, maladroitement été rectifiée.
1: Par l'intelligence artificielle? My God, quel dos large!
2: Beaucoup d'internautes ont affirmé que le côté du bras de la chanteuse semble avoir été trop retouché.
1: On verra.
2: Mais tu sais, des fois, tu as un angle, puis c'est comme...
1: Ah non,
2: comme...
1: non, mais on a vu ça dans les magazines, des fois, là, on regarde les magazines de vedettes.
2: Vous vous rappelez l'épouse du prince William, Kate, qui avait pris des photos de ses enfants, puis il y en a une qui avait 6 doigts au lieu de 5, en tout cas. Mais je peux vous dire qu'il y aura quand même Patient Zero qui va sortir demain, nouvelle chanson.
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1: 7h55, on vient de s'apercevoir qu'on a complètement oublié de jouer à notre jeu Flaméo.
2: Ben, oui.
1: Il y a trop de choses dans l'actualité.
2: On vient de réaliser, on disait, oh, Flaméo, on a oublié de jouer.
1: On va le faire à 8h20 après Lucie.
2: Oui, c'est ça.
1: La chronique éventuelle.
2: Alors, pour ceux et celles qui aimeraient jouer, là, ne vous en faites pas. On va faire un autre finaliste pour le tirage de demain. Mais là, dans les prochaines minutes, c'est Yannick Holmes qui sera là pour nous présenter le bulletin d'information de 8h. Et comme vous l'avez dit, Lucie Roy du groupe Eventia va nous parler spectacle à 8h10.

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3: Jeudi 24 septembre, on vous souhaite une excellente journée et on passe aux informations avec Yannick Holmes. Bonjour Yannick.
4: Bonjour.
3: On parle d'un sondage des inégalités marquées en matière de santé qui persistent chez les jeunes néo-brunswickois.
4: Exactement. De nouvelles observations du Conseil de la santé du Nouveau-Brunswick montrent que la santé et le mieux-être des jeunes varient en fonction de leur situation socio-économique. Les résultats de l'édition 2025-2026 du sondage sur le mieux-être et le milieu d'apprentissage des élèves du Nouveau-Brunswick montrent que les jeunes issus de milieux socio-économiques faibles affichent des résultats moins favorables que la moyenne provinciale pour toute une série d'indicateurs de santé et de mieux-être. On peut écouter son directeur général, Stéphane Robichaud.
5: C'est un nouvel exercice que mes collègues au Conseil ont essayé avec les plus récents résultats. C'est basé sur ce qui s'appelle l'échelle d'aisance familiale. Au niveau des répondants, ceux qui ont un score dans le 20% plus bas sont mis dans une catégorie qu'on appelle un statut socio-économique plus faible, et les 20% plus hauts sont dans un statut économique plus élevé. Et quand on a revisité les résultats pour ces deux groupes-là, comparé à ce qu'était la moyenne provinciale, on a pu constater que le statut économique peut avoir une influence assez importante.
4: Il faut dire que les conclusions proviennent des résultats obtenus lors du sondage effectué auprès d'élèves allant de la maternelle à la 12e année. C'est quand même plus de 65 000 personnes qui ont contribué à ce sondage. Et selon M. Robichaud, ces résultats mettent en évidence à la fois les défis auxquels les jeunes sont confrontés et les facteurs susceptibles de contribuer à la protection de leur santé.
5: Vous savez, c'est important de maintenir une attention sur ces questions ici. On a eu des conversations comme celle-ci dans le passé autour de ces résultats-là et on moyenne là au niveau de comment les jeunes perçoivent leur santé mentale, être victime d'intimidation, se sentir seul. Il y a quand même un pourcentage considérable de jeunes pour qui il faut travailler sur ces items-là. Alors c'est important de conscientiser les intervenants à l'extérieur de l'école, pas avoir l'impression que tous ces problèmes-là, ça se règle dans le contexte des écoles, parce qu'il y a beaucoup de choses qu'on peut faire au niveau familial et aussi au niveau de la communauté.
3: Maintenant, un vivier à homards a été ravagé par les flammes.
4: Oui, un feu éclaté en milieu d'après-midi hier dans un vivier à homards à Pocsha. C'est entre la péninsule acadienne et la région de Chaleur. Plusieurs pompiers des casernes de Saint-Léolat, de Grand-Anse et de Bertrand se sont mobilisés. Des agents de pêche et Océan Canada ont également prêté main forte afin de combattre le sinistre. L'établissement est une perte totale et le vivier était vide et ne contenait aucun crustacé. Personne ne se trouvait à l'intérieur du bâtiment lorsque l'incident a déclenché.
6: À Ottawa, les conservateurs sont en faveur du projet de loi C-39.
4: Oui, le Parti conservateur du Canada est favorable à certains éléments du projet de loi C-39 du gouvernement libéral de Mark Carney pour accélérer la réalisation de grands projets. Le député conservateur Gérard Deltel a expliqué hier que les conservateurs sont en faveur depuis longtemps avec l'approche d'une seule évaluation environnementale par projet qui se retrouve maintenant dans C-39. Toutefois, il y a le chef conservateur Pierre Poilievre qui a profité du début débat en deuxième lecture pour émettre quelques réserves.
7: Nous allons étudier le projet de loi, mais on va être sceptique des résultats parce que les libéraux ont déjà fait tous ces genres de promesses. Et à ce moment, ils n'ont pas éliminé les lois anti-développement libéral, les taxes anti-développement libéral et la bureaucratie anti-développement libéral. Nous voulons enlever ces obstacles pour bâtir pour vrai, pour rendre notre pays abordable chez nous.
6: Et Mark Carney s'engage à verser 82 millions de dollars pour une initiative de surveillance des océans.
4: Ouais, en terminant, le premier ministre s'est engagé à verser 82 millions de dollars sur 5 ans pour renforcer la surveillance des océans, tout en réaffirmant son soutien à la collaboration internationale hier lors de l'Assemblée générale des Nations unies. Le rôle émergent de Mark Carney en tant que défenseur mondial clé des alliances et a fait de lui une cible fréquente du président américain Donald Trump. Ce dernier a affirmé sur les réseaux sociaux que le Canada était en train de s'autodétruire en laissant entrer des millions de personnes sur son territoire, pratiquement sans contrôle des vérifications. M. Trump n'a fourni aucune preuve à l'appui de ces allégations.
6: Merci, Annick.
4: Au plaisir. Bonne journée.
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6: Une magnifique journée aujourd'hui.
3: Du soleil avec un maximum de 22 degrés. Ce soir, la nuit prochaine, dégagé. Minimum 6. Et demain, vendredi, généralement soleillé avec un maximum de 20 degrés. Rien de compliqué, hein, cette semaine. Vraiment, très, très belle semaine pour ceux et celles qui sont à la chasse.
6: Ouais, mais quasiment 22 aujourd'hui.
3: Chaud dans l'après-midi, ouais, mm-hmm. C'est vrai. On a 7 degrés à l'intérieur des terres dans la péninsule acadienne, le long de la côte 11. Miramichi 3, 7 dans le Restigouche, 3 degrés, région Chaleur.
6: 8 à 6.
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0: 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Bonjour Lucie.
1: Bon matin.
2: Bonjour Lucie.
1: Bon matin.
2: On a plein de spectacles à proposer aux gens.
1: Oui, c'est ça. Donc, on a eu Michel Rivard la semaine passée. C'était excellent, vraiment. Et le Festival de poésie aussi. Tout s'est bien déroulé la fin de semaine passée. Là, on saute au 10 octobre, qui arrive quand même assez vite, avec Arnaud Soli, qui va être au Carrefour de la Mer, avec son spectacle Bon Jus. Donc, la description de son spectacle, il s'agit de son meilleur spectacle à ce jour, selon lui. Mm-hmm. Donc, pourquoi ça s'appelle Bon Jus, c'est bizarre, hein?
2: Ben
1: donc,
2: oui.
1: Ça serait trop compliqué à expliquer. Venez le découvrir en salle, vous allez rigoler, c'est promis. Enfin, c'est vraiment ça, sa description. Donc, j'ai vraiment hâte de savoir
0: Pour ceux qui ne replacent pas, là, on le voit avec Stéphane Rousseau faire des capsules. Là. Les deux font les Français de France. Là. C'est vraiment... c'est assez... c'est tordant, oui. Là. C'est...
1: Il a été connu vraiment sur le web, beaucoup des petites capsules comme ça, la Soli Club, pareil à la télévision, ça passait vraiment un rigolo, là, ça va être crampant son spectacle, je mm-hmm. suis assurée de ça, donc si vous le connaissez pas, venez le découvrir le 10 octobre au Carrefour de la Mer. Ensuite de ça, le 16 octobre de 19h au Centre culturel, c'est Ma belle opérette, donc présentée par Jeunesse musicale de la péninsule acadienne. Une création mêlant des personnages et des lieux historiques, mais aussi des histoires inventées. Donc, une soirée lyrique pétillante qu'on appelle. Donc, vous pouvez venir avec votre abonnement ou 40$ à la porte. Toujours intéressant, un opéra à voir une fois dans sa vie.
0: Mm-hmm.
1: On a mis une nouvelle mise en vente. Je ne sais pas si vous les avez vues. Donc, c'est les légendes de la terreur au Carrefour.
2: Oui, c'est quoi ça?
1: Donc, c'est le 16 et 17 octobre. Les légendes vont débarquer et ils vont prendre possession du Carrefour pour une expérience immersive, simplement terrifiante. Donc, ça va être un parcours horrifique, hanté, d'une durée à peu près de 30 minutes. Donc, le Carrefour va être vraiment transformé. J'ai vu les plans, là.
2: Mm-hmm.
1: On va avoir hâte de sortir de là. C'est pas mon genre.
0: C'est comme une espèce de labyrinthe d'horreur, est-ce qu'on pourrait...
1: Exactement, oui. Exactement. Oui, il va y avoir plusieurs pièces, plusieurs chambres. Il va y avoir comme 30 personnes qui vont venir nous faire sursauter partout
0: là-dedans. 30 minutes, tu sors de là, t'es brûlé.
1: C'est comme... Ouf. C'est brûlé.
0: Il y en a qui aiment ça, hein, entre autres, les jeunes, là, adeptes de films d'horreur, même les adultes.
1: Ben, je sais pas, il y en a qui aiment ça, ça fait peur. Donc, il va y avoir des couloirs noirs vraiment à ne plus finir. Il y a des espaces vraiment inattendus, des pièces qui n'auraient jamais dû exister. Il va y avoir des cris, des sursauts, des présences. Complètement perdu dans la noirceur, on va chercher la sortie, mais 30 minutes à peu près. Donc, vraiment...
0: Avis au public averti seulement.
1: Cet événement est fortement déconseillé aux enfants de moins de 14 ans.
0: Donc, ben c'est
2: quand
0: bien.
2: Quand même, oui.
1: C'est pas interdit, mais si vous venez, il faut venir avec un adulte. Donc, 13 ans et moins doivent être
0: accompagnés d'un adulte. Un adulte a plus peur que le jeune, ça va pas bien.
1: Puis, vous voulez pas amener trop vos enfants jeunes, puis après ça, expliquer qu'ils ne dorment plus les nuits.
2: Donc, oui, c'est vrai.
3: Maman, je peux-tu dormir avec toi?
1: Oui, c'est ça.
0: Maman dit à son jeune, je peux-tu dormir avec toi?
1: Ça serait pas mal, ça, moi. Là, du genre de même, là, même à mon âge. Là, je suis comme vous. J'aime pas ces genres de frissons-là. Donc, plusieurs plages horaires disponibles. C'est ça, il va y avoir plusieurs parcours comme début, départ. Donc, venez avec votre gang. Vous pouvez être une gang ensemble. Puis, on prend
2: En gang, il me semble, ça va être le fun.
0: Ah oui.
1: Ouais. C'est toujours mieux en gang.
2: Oui.
0: Là, tu te tiens, là, tu avances en groupe, là, du watch out,
1: c'est ça. Puis, c'est ça. Donc, entrer, puis après ça, ben, trouver la sortie. C'est 30$ plus taxes, puis enjoyez-vous. donc, c'est ça. On a hâte de vous présenter ça. C'est nouveau. C'est la première fois qu'on le fait. Donc,
0: mais est-ce que c'est fait localement ou c'est fait par une compagnie qui se promène, qui offre le...
1: Ben, c'est localement. On a trouvé une personne qui faisait ça dans son... Il a déjà fait ça donc, ailleurs, mais il reste par ici maintenant. Puis,
0: c'est le fun. Le concept est original.
1: Oui, c'est ça. Puis là, on a commandé plein de costumes, puis plein de décors, puis tout ça. Ça fait que là, tout ce qu'on en reçoit, c'est des masques laits, puis des affaires.
0: Mais vous le laisserez pas, Lucie, j'en suis convaincue.
1: Non. Je vais le faire les lumières allumées, là, juste pour faire ça, tout est correct.
0: J'ai encore à avoir peur.
1: Oui, c'est ça. Puis si vous allez sur notre réseau social, même chose, on cherche des acteurs. On a déjà trouvé pas mal. Il y a beaucoup de monde aussi qui aime ça, faire peur. Hein, ça,
2: oui, il y en a qui aiment plus faire peur que se faire faire peur. Ouais.
1: Oui, donc on cherche des gens. Vous allez trouver toute l'information sur notre site. Ensuite de ça, le 24 octobre, on revient à de la douceur avec Laurence Jalbert au Carrefour de la Mer qui va être entourée de ses musiciens. Donc, elle va revisiter tout son répertoire de son tout premier album qui a été paru en 90, donc 35 ans de carrière.
2: Puis il y a une réédition, là, à part ça, de cet album.
1: Exactement. Elle va réenregistrer, ou je crois que c'est fait déjà.
2: C'est fait déjà, effectivement. Oui. Et je vais avoir le plaisir de m'entretenir avec Laurence Jalbert le 7 octobre prochain. Mm-hmm. On va parler de son spectacle et tout ça.
1: C'est ça. Donc, ayez pas peur d'écouter Tomber de nouveau, puis au nom de la raison. Ou
2: tellement beau, c'est
0: pas l'album, la pochette n'est pas brune.
2: Bourgogne.
0: Bourgogne. Moi, j'étais pas loin. J'étais pas loin. Brun, Bourgogne, quand t'es. Je suis pas daltonien, mais ça ressemble.
1: Les billets sont, comme j'ai vu qu'elle a fait son lancement, là, les billets se sont mis à se vendre beaucoup. Donc, dépêchez-vous, il ne reste pas grand billet pour venir la voir. Puis encore là, ça va être une légende vivante sur notre
2: scène.
1: On est tombé chanceux de les recevoir.
2: Oui.
1: Ensuite de ça, il y a Brou le 7 novembre, donc la supplémentaire qui est à 15h arrive déjà pleine. Celle de 20h, il reste deux billets, je crois, dans la salle, là, quelque part. Là. Donc, dépêchez-vous. Il y a aussi 14 novembre, il y a un spectacle Back to the 80s. Là encore, il reste presque pas de billets. Le 20 novembre, il y a Lou Adriane Cassidy. Et le 27 novembre, au Carrefour, il y a Mariana Mazza. Donc, encore des belles activités qui s'en viennent.
2: Hey, fantastique. Voilà. Tous les détails sur eventsia.ca.
0: C'est pas parce qu'il n'y a pas de choix, là.
1: Non, il y en a. Toujours de quoi faire.
2: Merci.
0: Y avait-tu pas un spectacle de métal aussi? Black Sabbath, c'est passé ça ou c'est...
1: Non, c'est l'année prochaine.
0: Ah, oh, c'est l'an prochain. OK, on en parlera. OK, c'est bon.
1: On en reparlera, on a du temps. On a du temps pour jaser.
0: Merci.
1: C'est beau, bonne journée.
2: Bye-bye.
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0: Et vous savez qu'on a changé l'heure de nos concours. On a oublié ce matin de jouer à Flaméo.
2: Oui.
0: On a besoin d'un finaliste maintenant.
2: Un concurrent, oui, qui pourrait devenir finaliste pour le tirage de la carte cadeau de 40 $ de Flaméo de demain. Vous voulez jouer avec nous aujourd'hui? Vous savez que notre jeu cette semaine, c'est Donne-toi des chances. 727-1122, 546-1122. Et on prend le quatrième appel.
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0: Ah non, c'est pas une erreur, là.
2: Non, non. Il est pas, c'est notre erreur.
0: Il n'est pas 7h10. Il n'est pas 7h40, plutôt. Vous n'êtes pas en temps au travail. Là.
2: Non, non, pas du tout. C'est nous qui avons complètement oublié de jouer à Flaméo à 7h40.
0: On est deux, là.
2: Ben... oui. Alors, c'est le temps de jouer à Donne-toi des chances de Flaméo. On joue avec Chantal Brideau de Pointe-à-Boulot. Bonjour, Chantal.
8: Bonjour, ça va bien?
2: Ça va bien, vous?
8: Oui.
2: Oui, qu'est-ce que vous faites aujourd'hui?
8: Je pense que je vais aller voir mes chums dans le bois pour où est-ce qu'ils ont pogné les organes.
2: Ah!
8: une petite drive comme ça dans la nature, ça fait du bien.
2: Et puis il fait super beau en plus aujourd'hui. Là. Ça va être beau.
8: Oui.
2: Bon, ben parfait. On vous souhaite une bonne journée. Mais avant de partir pour le bois, c'est le temps de jouer à Donne-toi des chances. On vous donne une catégorie. Faut nous donner le plus de mots se rattachant à cette catégorie. Et plus de mots, vous nous donnez plus de chances. Bien sûr, pour le tirage de la carte cadeau de 40 $ du restaurant Flaméo, tirage qu'on va faire demain. Vous êtes prête?
8: Ah, on va essayer, oui.
2: Ah, OK.
8: C'est la première fois que je joue.
2: Ah,
0: mais c'est bien.
2: Ben, on vous dit bonne chance.
0: La chance, comment tu dis ça? La chance du débutant.
2: La chance sourit.
0: Non, la chance, non, ça, c'est autre chose.
2: OK. On revient.
0: À nos moutons.
2: À nos moutons.
8: À nos moutons, oui.
0: Nos orignaux.
2: Alors, on cherche aujourd'hui le nom des provinces et territoires du Canada.
7: Et c'est parti.
8: New-Brunswick, Nouvelle-Écosse. Cap-Breton, l'île de Prince-Édouard, Nouveau-Brunswick, je ne sais pas si je l'ai dit, moi, en tout cas.
2: Oui.
8: Ontario, je ne sais pas. Québec.
2: Non. Québec, oui, on va le prendre. À la toute fin, vous avez 1, 2, 3, 4, 5 chances pour demain parce que le Cap-Breton, c'est pas une province. Ça fait partie de la Nouvelle-Écosse. Ben merci. Vous avez 5 chances pour le tirage merci. De demain, Chantal.
0: Bonne journée, Chantal.
2: Merci. Bye-bye.
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2: C'est du soleil aujourd'hui pour nos secteurs. Vraiment très, très beau. Très belle journée d'automne. Maximum prévu 22 degrés. Ce soir et la nuit prochaine, dégagé, minimum 6. Demain, vendredi, généralement ensoleillé avec un maximum de 20 degrés. Pour la fin de semaine, samedi, nuageux, 17 degrés. Dimanche, alternance de soleil de nuages, 17. Et lundi, alternance de soleil de nuages avec un maximum de 16 degrés. Encore très beau, oui, pour jouer au golf. Ben moi, Vous avez fait la motion, là?
3: Oui, je joue au golf dimanche.
2: Ah, OK.
3: Dans les, pas mal, ben, pas les dernières fois, là, mais...
2: Mais vraiment,
3: Le golf d'automne, c'est le fun, tant que tu ne cherches pas ta balle à travers les feuilles.
2: Oui, c'est ça.
3: Je ne suis pas nécessairement
2: Vous
3: dans le fairway, alors c'est un petit peu problématique.
2: On a 7 degrés à l'intérieur des terres dans la péninsule acadienne, le long de la côte. C'est stable à 11. Du côté de Miramichi, on a 4, 7 dans le Restigouche. Région chaleur, c'est toujours 3 degrés.
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6: Dans la Ligue de hockey junior du Maritime, le Lightning Chaleur a effectué une transaction hier. Il a envoyé l'attaquant Brett Juzic à Yarmouth aux Mariners en retour d'un choix de deuxième ronde 2027 et de frais de développement de joueurs. D'ailleurs, le Lightning sera de retour en action samedi soir prochain à Yarmouth contre ces mêmes Mariners. Dimanche, il sera ensuite à Valley pour y affronter les Wildcats. Les Timberwolves de Miramichi et les Tigres de Carleton ont également complété une transaction hier. L'attaquant Victor Lanoux passe de Carleton à Miramichi en retour des droits de joueur Jack Davis, des choix de quatrième et de septième ronde et des frais de développement de joueurs. Les Tigres ont également fait l'acquisition du gardien Maxime Giguère des Mariners de Yarmouth en retour d'un choix de septième ronde 2027. Ce soir, les Timberwolves recevront les Rapides de Grand-Sault et demain soir, les Tigres seront les hôtes des Steamers de West Kent. Également, au hockey junior A, les équipes de la semaine ont été dévoilées hier. Dans la division Nord-East Link, deux joueurs du Lightning Chaleur ont été sélectionnés. Il s'agit d'abord de l'attaquant Isaiah Rogerson, grâce à sa performance de 3 buts et d'une passe en 2 matchs. Le second joueur sélectionné a été le défenseur Isaac Berube. Il a cumulé 2 mentions d'assistance en 2 matchs. Au hockey junior B, les amateurs peuvent se procurer leur passe de saison du Poséidon de la péninsule acadienne chez Rail Services Financiers, chez Réfrigération Plus Incorporé et au Centre Uni de Caraquette. Le coût est de 100 $ pour les 12 billets de matchs locaux, une économie de 20 $ sur la totalité des matchs présentés à domicile. Le Poséidon disputera un deuxième match préparatoire demain soir au Centre Uni de Caraquette dans un second duel face au Forestier de Saint-Quentin. Les portes ouvriront à 19h et le match débutera à 19h30. Le coût d'entrée est de 5 $. Au tennis, la 13e classique d'automne Uni du Club Tennis Chaleur a pris fin hier soir à Petit Rocher. Jacob Cormier a remporté la finale en simple masculin en 2-7, 6-4, 6-3 face à Jérôme Thériault. Au hockey senior féminin, l'Armada de Belle Baie tiendra son camp d'identification à compter de demain soir. Le camp aura lieu au complexe Réal Boudreau de Beresford à partir de 18h15. Le coût pour y prendre part est de 10 $. Au hockey M18 AAA, le Moose du Nord débutera sa saison régulière sur la route samedi après-midi à Cole Harbour face aux Hunters. En soirée, il rejouera cette fois-ci face aux Weeks de Pictou County. Il rejouera ensuite le lendemain, soit dimanche, toujours sur la route, alors qu'il croisera le fer avec les Mustangs de South Shore à Pictou County. Au hockey M16 AAA, le Storm du Nord-Est débutera sa saison avec deux matchs sur la route. Il affrontera le Thunder de Fundy ce samedi en après-midi. La première mise au jeu aura lieu à 15h au Colchester Legion Stadium. Ensuite, le lendemain, dimanche, il jouera face aux Voyageurs à Dartmouth à compter de 11h le matin. Au hockey M14 AAA, le Moose complète son camp de sélection la fin de semaine prochaine avec la présentation de deux matchs au centre régional Case Irving. D'abord, samedi après-midi à 12h50, il y aura un match intra-équipe rouge versus blanc. Le lendemain, soit dimanche, également à 12h50, ce sera un match hors concours face aux Phantoms. Au hockey M13 AAA, le Moose jouera un deuxième match sur la route ce dimanche à 16h50 face aux Rivermen à Miramichi. Le Moose s'était incliné 4-1 face aux Pionniers dans son match inaugural de la saison 2026-2027 sur la route. Et au disque golf, il y aura une soirée de double ce soir à compter de 18h au terrain de la Villa des Amis. Il y aura des prix de présence. Le pot de l'As redémarre à 0$ puisqu'il a été remporté la semaine dernière. C'est une activité organisée par le club de disque golf de la péninsule acadienne. C'est à l'heure sport régional.
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3: Il vous reste une dizaine de minutes pour aller voter.
9: Pour Luke Bryan.
3: C'est quoi le titre déjà?
9: Hunting, fishing and loving every day. C'est mon choix.
3: C'est bon, c'est correct.
9: Non, non, c'est mieux que correct.
3: Mais ça vaut pas, ça vaut pas, ça vaut pas. Louis Bérubé!

0: parti à la chasse.
1: Oui,
0: avec sa veste orange.
1: C'est un vrai fantasme avec sa veste
0: orange. Et je vais le rappeler, oui, oui, je le sais. Louis Bérubé a réussi à attraper la bête avec son groupe de chasseurs. J'ai vu les images hier, là. C'est son garçon, Sébastien Bérubé, qui est chanteur, qui est aussi auteur, qui avait
1: alors,
0: fait
1: cette publication. Alors, non seulement il écrit pas, qu'il écrit des bonnes chansons, mais c'est un chasseur en plus. Il, ce qu'il raconte, c'est vrai.
0: C'est son vécu.
1: Oui, merci de m'appuyer dans ma démarche. C'est pas les expériences qu'il décrit ne sont pas décrites par intelligence artificielle.
0: Mais Luke Bryan non plus là.
1: Et c'est pas le cas du spécial du boucher non plus qui est pas par l'intelligence artificielle.
0: Pas
1: c'est
0: du
1: fait
0: tout.
1: Avec des mains passionnées de boucher.
0: C'est vrai. Puis ils ont une autre bonne suggestion à nous faire cette semaine. 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Quelle belle suggestion avec la fin de semaine.
1: Barbecue. Des...
0: Ben oui, justement le barbecue. En spécial à 9,99 $ la livre à partir d'aujourd'hui jusqu'à mercredi prochain, le 30 septembre. En 6 saveurs, à part ça, steakhouse, vin de Madère, 3 poivres, whisky barbecue, souvlaki, érable chipotlé. Moi, je pense que je vais tenter le 3 poivres.
1: Vin de Madère, j'ai vérifié tantôt, ouais. C'est comme une espèce de porto, là, mariné là-dedans, ça doit être excellent.
0: Allez faire un tour. Allez.

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4: 43 minutes, on est en mesure de vous dévoiler le nom de la chanson gagnante de cette semaine, alors que s'affrontait... Oui, on les a écoutés tantôt.
5: Oui, nos deux pièces.
4: Luke Bryan,
5: on a proposé, j'ai proposé cette belle chanson, Hunting, Fishing and Loving Every Day.
4: Et moi, j'avais choisi Louis Bérubé, Parti pour la chasse. Et la chanson gagnante...
5: C'est...
4: Ma chanson. Ma toune est meilleure que la tienne. Voici Louis Bérubé.
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0: C'est la chanson gagnante de cette semaine. Louis Bérubé, parti pour la chasse à la Matonemea canadienne.
1: De l'épicerie Frenette de Beresford. On a fait le tirage pour la carte cadeau de 25 $ gracieuseté de l'épicerie Frenette. Et la personne qui gagne...
0: Diane Gautreau. Alors, félicitations. Et merci à tous ceux et celles qui ont voté pour ma chanson.
1: Et merci à... quelques personnes qui ont voté pour ma chanson, Luke Bryan.
0: Il y a des semaines, c'est plus serré. D'autres semaines, c'est moins serré. On va vous retrouver à 10h30.
1: Ah, c'est bien correct. Ben certainement, au 92,9 FM. Aujourd'hui, je propose la suite de Rue Hôtel de Ville. J'avais eu le plaisir, il y a quelques mois, de m'entretenir avec l'auteur Jocelyn Roy. Ben là, il nous arrive avec la suite Rue Kennedy Nord. C'est inspiré de faits vécus dans les années... 30, 60, même jusque dans les années 80, avec ce deuxième tome.
0: Toi, d'une famille, quoi?
1: C'est l'histoire d'une famille, puis il est question de la génération dite du silence. À une certaine époque, les femmes étaient soumises, bien entendu. On les gardait dans l'ignorance aussi. On parle de maternité trop rapprochée, d'avortement clandestin et encore bien d'autres choses. Mais c'est à travers l'histoire d'une famille très attachante malgré tout. Alors, tous les détails avec lui, Jocelyn Roy, à 10h45 au 92,9 FM. On a nos chroniques habituelles et Country Midi à compter de midi.
0: Bonne journée, on se retrouve demain. Demain, c'est vendredi.

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En soleillé pour aujourd'hui, maximum de 22, lundi suivi de 5 ou modéré. Dégagé ce soir, cette nuit, nappe de brouillard se formant au cours de la nuit. Minimum de 6. Demain, c'est du soleil, on prévoit 20. Samedi, nuageux, 17. Dimanche, soleil, nuage, 17. Lundi, mardi, alternant soleil, nuage, avec 16 degrés.

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En Serigny pour aujourd'hui, maximum de 22, lundi suivi de 5 ou modéré. Dégagé ce soir, cette nuit, nappe de brouillard se formant au cours de la nuit. Minimum de 6. Demain, c'est du soleil, on prévoit 20. Samedi, nuageux 17. Dimanche, soleil-nuage 17. Lundi, mardi, alternant soleil-nuage avec 16 degrés.

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En série pour aujourd'hui, maximum de 22, lundi suivi de 5 ou modéré. Dégagé ce soir, cette nuit, nappe de brouillard se formant au cours de la nuit. Minimum de 6. Demain, c'est du soleil, on prévoit 20. Samedi, nuageux 17. Dimanche, soleil, nuage 17. Lundi, mardi, alternant soleil, nuage avec 16 degrés.

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2: Mélanie Duguay qui vous souhaite la bienvenue à l'émission Top Succès, un autre rendez-vous musical où on voyage à travers le temps aujourd'hui. On est au mois de septembre en 1997. Un voyage un peu plus pop. Il y aura une petite touche de rock également. On va entendre la formation Third Eye Blind, Puff Daddy, Faith Evans, Mariah Carey et dans quelques instants, un boys band qui a été très populaire fin 90, début 2000 et qui le sont encore aujourd'hui. D'ailleurs, leur dernière tournée a été très lucrative pour eux et ça a permis, bien sûr, de célébrer leurs 20 ans de carrière. Tout d'abord, quelques événements qui ont marqué l'histoire en 1997. Un 1er septembre, le fameux personnage des jeux vidéo Mario, c'est la sortie du Super Mario 64 sur Nintendo 64 en France. Le 11 septembre, le Wii l'emporte à 75% en Écosse lors du référendum pour la création d'un parlement et l'ouverture vers l'autonomie législative et fiscale. Et un 21 septembre, c'est le Grand Prix automobile d'Autriche. En 1997, arrive sur la scène musicale le boys band Backstreet Boys. Cette chanson a atteint la position numéro 1 dans bon nombre de pays, soit l'Allemagne, l'Australie et la Nouvelle-Zélande. Ils ont vendu plus de 2 millions de copies de cette chanson. Position numéro 2 la semaine du 6 septembre. Voici les Backstreet Boys et Quit Playing Games with My Heart.

On poursuit à l'émission Top Succès, cette fois-ci avec une chanson de Puff Daddy et Faith Evans qui met en vedette également la formation 112. Elle est issue de l'album No Way Out, paru en 1997. La pièce est un hommage au rappeur de Notorious Big. I'll Be Missing You contient un sample de la chanson Every Breath You Take de 1983 de la formation The Police et la chanson atteint la première place de nombreux hit parades nationaux au point de devenir l'un des singles les plus vendus. L'année suivante, en 1998, cette chanson reçoit le Grammy Awards de la meilleure performance par un duo ou un groupe. Position numéro 3, la semaine du 6 septembre, voici I'll Be Missing You. 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

À mi-chemin, à l'émission Top Succès, c'est là où on en est rendu. On est toujours au mois de septembre en 1997. Voici quelques autres événements qui ont marqué l'histoire à travers les années. Un 22 septembre, c'est le massacre de Bentala, un village situé à 20 km de la banlieue d'Alger. Plus de 800 morts en une seule nuit. Un 25 septembre, à Black Rock Desert, Andy Green établit un nouveau record de vitesse terrestre, 1149,30 km/h. Et un 28 septembre, c'est le Grand Prix automobile du Luxembourg. Honey est une chanson de l'artiste américaine Mariah Carey, issue de son 6e album studio qui s'appelle Butterfly. La chanson est écrite par la chanteuse, par Puff Daddy également, et Honey redéfinit la carrière de Carey. Elle se consacre en effet plus au hip-hop qu'auparavant. Les critiques l'acclament et soulignent la transition musicale de Carey, et cette chanson connaît un grand succès aux États-Unis. Elle obtient d'ailleurs la première place du Billboard Hot 100 dès le début du mois de septembre. La chanson est également nommée lors de la 40e cérémonie des Grammy Awards comme meilleure performance vocale féminine R&B et meilleure chanson R&B. Par contre, la chanson ne remporte aucune de ces récompenses. Reste que la chanson est un gros succès pour Mariah Carey. La voici, position numéro 1, la semaine du 13 septembre. Honey.

On est de retour à l'émission Top Succès avec une dernière pièce, la formation Third Eye Blind. Sur leur premier album sorti en 1997, on retrouve pas moins de 5 succès, dont celui qu'on va vous faire entendre dans les prochains instants. Le single Semi-Charm Life atteint la 4e position du Billboard Hot 100 et grâce à cette chanson, le groupe remporte un Billboard Music Awards dans la catégorie de chansons rock. Cet album est le plus grand succès de Third Eye Blind qui a vendu plus de 6 millions d'exemplaires rien qu'aux États-Unis. Position numéro 6, la semaine du 6 septembre, Third Eye Blind, voici Semi-Charm Life.

0: C'est ce qui complète l'émission Top Succès d'aujourd'hui. Mélanie Duguay qui vous dit à une prochaine fois.
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2: Ensoleillé pour aujourd'hui, maximum de 22, lundi suivi de 5 ou modéré. Dégagé ce soir, cette nuit, nappe de brouillard se formant au cours de la nuit. Minimum de 6. Demain, c'est du soleil, on prévoit 20. Samedi, nuageux, 17. Dimanche, soleil, nuage, 17. Lundi, mardi, alternant soleil, nuage, avec 16 degrés.

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Ensoleillé pour aujourd'hui, maximum de 22, lundi suivi de 5 ou modéré. Dégagé ce soir, cette nuit, nappe de brouillard se formant au cours de la nuit. Minimum de 6. Demain, c'est du soleil, on prévoit 20. Samedi, nuageux 17. Dimanche, soleil-nuage 17. Lundi, mardi, alternant soleil-nuage avec 16 degrés.

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En série pour aujourd'hui, maximum de 22, lundi suivi de 5 ou modéré. Dégagé ce soir, cette nuit, nappe de brouillard se formant au cours de la nuit. Minimum de 6. Demain, c'est du soleil, on prévoit 20. Samedi, nuageux 17. Dimanche, soleil-nuage 17. Lundi, mardi, alternant soleil-nuage avec 16 degrés.

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Là, il est question des films à voir au cinéma Péninsule de Tracadie. Retrouvez aujourd'hui le film d'épouvante Resident Evil. Ça, c'est le film qui a été le plus populaire au cours de la dernière fin de semaine au box-office nord-américain. Toujours à l'affiche, la comédie Chers parents, Amour et magie 2 et aussi le film d'action Le Transport, cinémapéninsule.ca. Et au cinéma du centre de Caraquet, Insidieux hors du plus loin, La bataille de Gaulle, Liberté, partie 2. C'est la dernière représentation de la bataille de Gaulle. C'est aussi la dernière représentation de Insidieux, comme c'est la dernière représentation aujourd'hui de la comédie sentimentale Amour et magie 2 au cinéma du centre de Caraquet. Et toujours à l'affiche, le drame Compostelle, cinémaducentre.ca.

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3: Je rejoins Yannick Holmes. Bonjour Yannick.
4: Bon midi.
3: On revient sur cet incendie là qui a ravagé un vivier à Omar.
4: Oui, un feu a éclaté en milieu d'après-midi hier dans un vivier à Omar à Pokcha qui se trouve entre la péninsule acadienne et la région de Chaleur. Plusieurs pompiers des casernes de Saint-Léolin, de Grand-Anse et de Bertrand se sont mobilisés. Des agents de pêche et Océan Canada ont également prêté main-forte afin de combattre le brasier. L'établissement est une perte totale alors que le vivier était vide et ne contenait aucun crustacé. Heureusement, personne ne se trouvait à l'intérieur du bâtiment lorsque l'incendie a déclenché.
3: Il y a des règles à suivre concernant les vélos électriques tout-terrain.
4: Oui, ça fait discuter sur les réseaux sociaux. La GRC Nouveau-Brunswick est consciente des préoccupations du public concernant l'utilisation des vélos électriques tout-terrain dans les rues, sur les trottoirs, dans les parcs et sur les sentiers. En vertu de la loi sur les véhicules à moteur du Nouveau-Brunswick, les vélos électriques tout-terrain ne sont pas considérés comme des vélos. Bon nombre d'entre eux peuvent atteindre des vitesses supérieures à 70 km/h et peuvent présenter un risque pour la sécurité des piétons, des cyclistes, des automobilistes et des usagers des sentiers lorsqu'ils sont utilisés dans les zones non autorisées. Les personnes qui se font prendre à conduire un vélo électrique tout-terrain dans les zones non autorisées s'exposent à des amendes et à des poursuites en vertu de la loi sur les véhicules automobiles du Nouveau-Brunswick ainsi qu'à la possibilité de saisie et de mise en fourrière de leur vélo à leurs frais.
3: Des pourvoyeurs du Nouveau-Brunswick s'opposent à toute interdiction aux chasseurs américains.
4: Oui, la pression augmente d'un cran pour la première ministre du Nouveau-Brunswick, Susan Holt, et sa riposte contre les droits de douane américains. Madame Holt a pour projet d'empêcher les citoyens américains d'obtenir des permis provinciaux de chasse et de pêche, mais plusieurs acteurs du milieu la préviennent des effets dévastateurs que cela pourrait avoir sur les Canadiens. Selon Clay Harrison, qui est le président de l'association Guides et pourvoiries unies du Nouveau-Brunswick, environ 85 % des clients du secteur proviennent des États-Unis et plusieurs entreprises locales dépendent de cette clientèle américaine. Une étude de la Fédération canadienne des associations de pourvoiries indique que 7,3 millions de dollars sur les 8,9 millions dépensés au Nouveau-Brunswick par les clients des pourvoyeurs venus chasser et pêcher en 2017 provenaient de clients étrangers.
3: Le Canada impose de nouvelles sanctions à l'Iran.
4: Oui, à l'international, le Canada impose des sanctions contre une dizaine d'autres personnes et entités de l'Iran en raison de leur rôle dans la répression brutale du régime iranien contre sa population. La ministre des Affaires étrangères, Anita Hannan, en a fait l'annonce hier en marge de l'Assemblée générale des Nations unies à New York. En mêlée presse, Mme Hannan a été rappelée à réagir à l'affirmation de la veille du président américain Donald Trump devant l'ONU qui a menacé d'anéantir l'Iran avec qui son pays est en guerre.
5: Le langage que le président a utilisé, ce n'est pas le langage de notre pays parce que nous avons une politique différente. Notre politique est pour le peuple iranien, notre politique est pour le droit international, le droit humain.
3: Quel sujet vous nous proposez cet après-midi, Yannick?
4: Le Festival international de musique baroque de la Mecque a tenu récemment une soirée de reconnaissance en hommage aux bénévoles qui ont contribué à son histoire au cours des 5 dernières décennies. Et pour l'occasion, vous entendrez les commentaires de sa présidente, Martine Thériault. Rendez-vous à 15 et 17 heures dans le cadre de nos prochains bulletins d'information.
3: Merci, bon après-midi.
4: Au plaisir, bonne journée.
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6: Dans la Ligue de hockey junior du Maritime, le Lightning Chaleur a effectué une transaction hier. Il a envoyé l'attaquant Brett Juzic à Yarmouth aux Mariners en retour d'un choix de deuxième ronde 2027 et de frais de développement de joueurs. D'ailleurs, le Lightning sera de retour en action samedi soir prochain à Yarmouth contre ces mêmes Mariners. Dimanche, il sera ensuite à Valley pour y affronter les Wildcats. Les Timberwolves de Miramichi et les Tigres de Carleton ont également complété une transaction hier. L'attaquant Victor Lanoux passe de Carleton à Miramichi en retour des droits de joueur Jack Davis, des choix de quatrième et de septième ronde et des frais de développement de joueurs. Les Tigres ont également fait l'acquisition du gardien Maxime Giguère des Mariners de Yarmouth en retour d'un choix de septième ronde 2027. Ce soir, les Timberwolves recevront les Rapides de Grand Sault et demain soir, les Tigres seront les hôtes des Steamers de West Kent. Également, au hockey junior A, les équipes de la semaine ont été dévoilées hier. Dans la division Nord-East Link, deux joueurs du Lightning Chaleur ont été sélectionnés. Il s'agit d'abord de l'attaquant Isaiah Rogerson, grâce à sa performance de 3 buts et 1 passe en 2 matchs. Le second joueur sélectionné a été le défenseur Isaac Berube. Il a cumulé 2 mentions d'assistance en 2 matchs. Au hockey junior B, les amateurs peuvent se procurer leur passe de saison du Poséidon de la péninsule acadienne chez Rail Services Financiers, chez Réfrigération Plus Incorporé et au Centre Uni de Caraquette. Le coût est de 100 $ pour les 12 billets de matchs locaux, une économie de 20 $ sur la totalité des matchs présentés à domicile. Le Poséidon disputera un deuxième match préparatoire demain soir au Centre Uni de Caraquette dans un second duel face aux Forestiers de Saint-Quentin. Les portes ouvriront à 19 h et le match débutera à 19 h 30. Le coût d'entrée est de 5 $. Au tennis, la 13e classique d'automne Uni du Club Tennis Chaleur a pris fin hier soir à Petit Rocher. Jacob Cormier a remporté la finale en simple masculin en 2-7, 6-4, 6-3 face à Jérôme Thériault. Au hockey senior féminin, l'Armada de Belle Baie tiendra son camp d'identification à compter de demain soir. Le camp aura lieu au complexe Réal Boudreau de Beresford à partir de 18h15. Le coût pour y prendre part est de 10 $. Au hockey M18 AAA, le Moose du Nord débutera sa saison régulière sur la route samedi après-midi à Cole Harbour face aux Hunters. En soirée, il rejouera cette fois-ci face aux Weeks de Pictou County. Il rejouera ensuite le lendemain, soit dimanche, toujours sur la route, alors qu'il croisera le fer avec les Mustangs de South Shore à Pictou County. Au hockey M16 AAA, le Storm du Nord-Est débutera sa saison avec 2 matchs sur la route. Il affrontera le Thunder de Fundy ce samedi en après-midi. La première mise au jeu aura lieu à 15h au Colchester Legion Stadium. Ensuite, le lendemain, dimanche, il jouera face aux Voyageurs à Dartmouth à compter de 11h le matin. Au hockey M14 AAA, le Moose complète son camp de sélection la fin de semaine prochaine avec la présentation de 2 matchs au centre régional Case Irving. D'abord samedi après-midi à 12h50, il y aura un match intra-équipe rouge versus blanc. Le lendemain, soit dimanche, également à 12h50, ce sera un match hors concours face aux Phantoms. Au hockey M13 AAA, le Moose jouera un deuxième match sur la route ce dimanche à 16h50 face aux Rivermen à Miramichi. Le Moose s'était incliné 4-1 face aux Pionniers dans son match inaugural de la saison 2026-2027 sur la route. Et au disque golf, il y aura une soirée de double ce soir à compter de 18h au terrain de la Villa des Amis. Il y aura des prix de présence. Le pot de l'as redémarre à 0 $ puisqu'il a été remporté la semaine dernière. C'est une activité organisée par le club de disque golf de la péninsule acadienne. 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
3: Ensoleillé cet après-midi pour le secteur du nord-est de la province avec un maximum de 22 degrés. Ce soir et la nuit prochaine, un ciel dégagé, brouillard par endroits, minimum 6. Et demain vendredi, généralement ensoleillé avec un maximum de 20 degrés.
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3: Avec encore de très, très belles chansons à découvrir. D'ici 13h, bien sûr, avec Lou Combs, Jason Aldean, Danny Boudreau, Lady A, vous entendrez aussi Lauren Alena, Max McNown, vous entendrez Dolly Parton, Faith Hill. Pour commencer, ben, je vous propose Justin Moore à l'émission Country Midi présentée par Bathurst et Otaru Sainte-Anne, simplement pour une plus belle expérience.

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Jason Aldean, How Far Does a Goodbye Go? À Country Midi, sur les ondes de la Superstation, présentée toujours par Bathurst et Otaru-Sainte-Anne. On salue d'ailleurs toute l'équipe de Bathurst et Otaru. On vous souhaite une belle journée. Voici Danny Boudreau.

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0: Mountain Daisies avec Nouvelle Maison à Country Midi, présenté par Bathurst et Ota rue Sainte-Anne, simplement pour une plus belle expérience. Ici Sandra Landry, le mercure grimpe de plus en plus. Région chaleur, on est rendu à 20 degrés, 18 dans la péninsule acadienne, 19 dans le Restigouche et du côté de Miramichi. Voici Parmalee.
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5: Ici Sandra Landry, c'est déjà le temps de se dire au revoir. 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Passez un bel après-midi, essayez de profiter du soleil à 15h le 3 à 7 avec Fred Parent. Je vous dis à demain avec Claude Simard à l'émission Matin Nord-Est.

0: ensoleillé cet après-midi pour le secteur du nord-est de la province avec un maximum de 22 degrés. Ce soir et la nuit prochaine, un ciel dégagé, brouillard par endroits, minimum 6. Et demain vendredi, généralement ensoleillé avec un maximum de 20 degrés.
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3: Génération. Ouais, septembre, le mois idéal pour lancer des albums certifiés qualité G. Il y a 35 ans, en 1991, le même jour, 24 septembre, sorti de Nevermind, Nirvana et Blood Sugar Sex Magik, Red Hot Chili Peppers. 90, AC/DC est leur 11e de Razor's Edge. Ça va nous faire du costaud à écouter d'ici 60 minutes. D'abord, Bobby McFerrin qui marquait l'histoire du Billboard. Une chanson doo-wop sans instrument pendant deux semaines. 1988, Don't Worry, Be Happy.

Kim Carnes est le grand numéro 1 de l'été 1981 sur Billboard. Génération Money Talks, extrait du 11e album d'AC/DC, paru le 24 septembre 1990 de Razor's Edge. D'abord, Céline Dion qui a Paris et toute la France à ses pieds. Des mots qui sonnent.

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Génération. Génération.

0: trois accords maintenant en tournée un peu partout cet automne, cet hiver, avec l'album Toujours les vacances. On écoute sur le premier en 2004.
1: Ah ouais, yeah!

Un genre de plénitude avec Big Mountain. Merci, mon Big Mountain, baby, I love your way. Génération Under the Bridge, ça en vient. Red Hot Chili Peppers, après Dixie, voici Harmonium.

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1: Ensoleillé cet après-midi pour le secteur du nord-est de la province avec un maximum de 22 degrés. Ce soir et la nuit prochaine, un ciel dégagé, brouillard par endroits, minimum 6. Et demain vendredi, généralement ensoleillé avec un maximum de 20 degrés.
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2: Blood Sugar Sex Magik, titre du cinquième album des Californiens Red Hot Chili Peppers, paru il y a 35 ans, 24 septembre 1991, le même jour que Nevermind de Nirvana, du gros stock la même journée. Under the Bridge et Give It Away, il les joue à tous les shows depuis 1991, donc plus de 1000 fois, 400 000 copies vendues au Canada, 14 millions au total, les Red Hot Chili Peppers, Under the Bridge.
3: Un album certifié, qualité juste.

De Montréal, Gino Vanelli du N2L, les Black Cars, son gros hit de 1985 à Génération. Les belles couleurs de l'automne s'installent dans la nature, c'est parfait, on roule sur la route avec Pierre P.

0: génération.
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0: Ensoleillé cet après-midi pour le secteur du nord-est de la province avec un maximum de 22 degrés. Ce soir et la nuit prochaine, un ciel dégagé, brouillard par endroits, minimum 6. Et demain vendredi, généralement ensoleillé avec un maximum de 20 degrés.
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1: Bonne fin d'après-midi. Au microphone, Yannick Holmes. Voici vos informations. Le Festival international de musique baroque de la Mecque a tenu récemment une soirée de reconnaissance en hommage aux bénévoles qui ont contribué à son histoire au cours des 5 dernières décennies. Réunissant une centaine de personnes, cette soirée a été l'occasion de souligner l'apport de celles et ceux qui, au fil des ans, ont donné généreusement de leur temps, de leur énergie, de leur passion pour contribuer à la réalisation du festival. Voici un extrait du discours de sa présidente, Martine Thériault.
2: Ce soir, c'est à moi que revient l'honneur de remercier toutes les personnes qui ont fait du bénévolat pour le Festival international de musique baroque de l'année. Faire du bénévolat, c'est prendre la décision de s'engager personnellement auprès d'une cause ou d'un organisme sans aucune obligation. Ce n'est pas seulement de donner du temps ou de son énergie, c'est aussi de se faire plaisir comme personne. C'est accepter de jouer un rôle essentiel, souvent discret, mais toujours déterminant.
1: Chaque année, le Festival international de musique baroque de la Mecque peut compter plus de 3500 heures de bénévolat, ce qui représente environ 175 000 heures de bénévolat au cours des 5 dernières années. Selon Mme Thériault, les bénévoles posent des gestes qui ne font pas les manchettes, mais qui changent tout.
2: Je me tiens devant vous avec une profonde gratitude. Depuis 50 ans, le Festival international de musique baroque de la Mecque existe, rayonne, émeut, rassemble. Et cela, c'est grâce à vous. Faire du bénévolat pour le festival, c'est faire partie d'une véritable famille. C'est ce que j'ai trouvé en devenant présidente. Je suis tellement fière et honorée de faire maintenant partie de cette belle, grande famille.
1: Le district scolaire francophone Nord-Est a officiellement inauguré ce matin sa nouvelle classe extérieure de l'école Léandre Legrêlé de Grand-Anse. Ce projet, porté depuis plusieurs années par la communauté scolaire, offrira aux élèves un environnement d'apprentissage enrichissant, inspirant et directement connecté à la nature. L'école Léandre Legrêlé est reconnue comme un milieu communautaire et accueillant pour les jeunes de Grand-Anse et des environs. Elle dessert également les élèves de la maternelle à la 8e année des familles d'Anse Bleu, Maisonnette, Saint-Léolan et Pocchat. La GRC au Nouveau-Brunswick est consciente des préoccupations du public concernant l'utilisation des vélos électriques tout-terrain dans les rues, sur les trottoirs, dans les parcs et sur les sentiers. En vertu de la loi sur les véhicules à moteur du Nouveau-Brunswick, les vélos électriques tout-terrain ne sont pas considérés comme des vélos. Bon nombre d'entre eux peuvent atteindre les vitesses supérieures à 70 km/h et peuvent présenter un risque pour la sécurité des piétons, des cyclistes, des automobilistes et des usagers des sentiers lorsqu'ils sont utilisés dans des zones non autorisées. Les personnes qui se font prendre à conduire un vélo électrique tout-terrain dans des zones non autorisées s'exposent à des amendes et à des poursuites en vertu de la loi sur les véhicules automobiles du Nouveau-Brunswick, ainsi qu'à la possibilité de saisie et de mise en fourrière de leur vélo à leurs frais. Et les agents des pêches de pêche Océan Canada, dans l'ensemble des provinces maritimes, mènent actuellement des opérations à forte visibilité afin de perturber l'achat et la vente illégaux de homards pêchés à des fins alimentaires, sociales et rituelles. Ils sont présents sur l'eau, sur les quais et dans les airs, ainsi que sur les routes où ils effectuent des contrôles et des inspections de véhicules. Par ailleurs, des activités de surveillance ont mené des agents des pêches à effectuer un contrôle routier et à arrêter une personne près de Lake George, à l'ouest de Fredericton. Les agents ont saisi la fourgonnette que conduisait cette personne, ainsi que plus de 3100 livres de homards. Toute personne qui soupçonne une activité non autorisée devrait communiquer avec le détachement local de conservation et protection ou avec Échec au crime. Et voilà, c'est ce qui complète votre bulletin d'informations.
3: Dégagé ce soir et la nuit prochaine avec des nappes de brouillard qui se forment dans le courant de la nuit, minimum de 6. Demain vendredi, généralement ensoleillé avec des nappes de brouillard qui se dissipent le matin, maximum de 20. Et on prévoit du temps nuageux samedi avec un maximum de 17.
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0: Bienvenue dans ce retour à la maison, votre 3 à 7 sur les ondes de la Superstation. Fred Parent qui vous retrouve en plein cœur de cet après-midi, que vous soyez au travail, à la maison, en déplacement, quelles que soient vos activités, où vous soyez. On vous accompagne partout via les ondes de la radio et via le web également au ckle.fm et sur les applications mobiles. Donc, dans le courant de ces 4 prochaines heures, on va vous faire entendre toujours le meilleur de la musique. On a aussi différents sujets. On fait une petite revue de presse de l'actualité. On parle de sport, de météo. Et on vous donne la chance à nouveau de participer à notre concours « C'est quoi cette toune? » Et ça, c'est présenté par votre restaurant Saint-Hubert Express de Bathurst. Un petit extrait de chanson fredonnée. On a trafiqué, magané un petit peu la voix. Question d'augmenter le niveau de difficulté. Mais une chose est sûre, c'est une chanson des Beatles aujourd'hui. Et vous avez 4 choix de réponses qui vous sont proposés sur notre site web ckle.fm. Vous allez dans la section du concours, vous transmettez votre réponse. Vous avez jusqu'à 17h30 pour le faire. Et si votre réponse est bonne, ben votre nom sera dans le tableau pour le tirage de demain vendredi, où on va faire tirer à nouveau un Familial 4 pour emporter aux 4 choix du rôtisseur en salle à manger. Donc, merci à Saint-Hubert Express de Bathurst de nous permettre de vous présenter ce concours. Ça se passe sous le soleil aujourd'hui avec un 23 degrés du côté de la région chaleur et 20 degrés du côté de la péninsule acadienne. Je vous rappelle que les normales pour cette période-ci de l'année, c'est un minimum de 6 et un maximum de 15. Le soleil qui va se coucher ce soir à 19h17 du côté de Bathurst et à Caraquet, heure du coucher, 19h14. Sur ce, ben, je vous souhaite un bel après-midi. Merci d'être là et on part ça du côté musical avec un petit air dans le style country. Voici Nancy Brault avec Tout ce qu'il faut.
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0: dégagé ce soir et la nuit prochaine avec des nappes de brouillard qui se forment dans le courant de la nuit, minimum de 6. Demain, vendredi, généralement ensoleillé avec des nappes de brouillard qui se dissipent le matin, maximum de 20. Et on prévoit du temps nuageux samedi avec un maximum de 17.
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2: Dans la Ligue de hockey junior des Maritimes, le Lightning Chaleur a effectué une transaction hier. Il a envoyé l'attaquant Brett Hussick à Yarmouth aux Mariners en retour d'un choix de deuxième ronde 2027 et de frais de développement de joueurs. D'ailleurs, le Lightning sera de retour en action samedi soir prochain à Yarmouth contre ces mêmes Mariners. Dimanche, il sera ensuite à Valley pour y affronter les Wildcats. Hockey Junior B, le Poséidon disputera un deuxième match préparatoire demain soir au Centre Uni de Caraquet dans un second duel face aux Forestiers de Saint-Quentin. Les portes ouvriront à 19h et le match débutera à 19h30. Le coût d'entrée est de 5$. Au tennis, la 13e classique d'automne Uni du Club Tennis Chaleur a pris fin hier soir à Petit Rocher. Jacob Cormier a remporté la finale en simple masculin en 2-7, 6-4, 6-3 face à Jérôme Thériault. Et au hockey senior féminin, l'Armada de Belleville tiendra son camp d'identification à compter de demain soir. Le camp aura lieu au complexe Réal Boudreau de Beresford à partir de 18h15. Le coût pour y prendre part est de 10$. Alain Degrasse pour la Superstation.

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7: Dans le monde techno, il y a Google qui fait son entrée dans le marché des ordinateurs portables haut de gamme avec les Google Book, des appareils conçus pour fonctionner étroitement avec les téléphones Android. Et il y a des gens qui l'ont essayé, qui ont essayé quelques modèles, entre autres le Dell XPS Google Book de 13 pouces et le HP Google Book 14. Il retient notamment leur finition, leur efficacité et les nombreuses fonctions qui permettent de passer facilement du téléphone à l'ordinateur. Donc, les notifications sont regroupées. Certaines applications du téléphone là, peuvent être affichées directement sur l'ordinateur et les espaces de stockage des deux appareils sont réunis. Et selon les premiers essais, cette intégration constitue l'un des principaux atouts des Google Book. Alors, on dit que l'intelligence artificielle Gemini est également très présente, notamment pour interagir avec ce qui apparaît à l'écran. Et il y a des testeurs là, qui estiment toutefois que ces fonctions demeurent relativement limitées et ne transforment pas complètement l'expérience. Autre particularité, les Google Book utilisent des applications Android. Elles fonctionnent généralement bien sur grand écran, mais certaines offrent moins de possibilités que leurs équivalents sur Windows, Mac OS ou Linux. Et les prix débutent à 1699$ pour le Dell et à 1799$ pour le HP. Donc, les Google Book là, qui peuvent être précommandés dès aujourd'hui et leur lancement au Canada est prévu pour le 5 octobre prochain. Donc, si jamais ça vous intéresse. Bien branché dans votre 3 à 7 de la Superstation. Du côté musical, maintenant, on a Philippe Tremblay qui s'amène avec Fondbière. Nous aurons également Shania Twain qui sera là un petit peu plus tard avec That Don't Impress Me Much.

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4: Il y a la Gendarmerie royale du Canada au Nouveau-Brunswick qui a cru bon de faire quelques rappels et recommandations concernant la sécurité des motos électriques. Donc, on dit que la GRC au Nouveau-Brunswick est consciente des préoccupations du public concernant l'utilisation des motos électriques tout-terrain dans les rues, sur les trottoirs, dans les parcs et sur les sentiers. Et rappelons qu'en vertu de la loi sur les véhicules à moteur du Nouveau-Brunswick, ben les motos électriques tout-terrain ne sont pas considérées comme des vélos. Alors, bon nombre d'entre eux peuvent atteindre des vitesses supérieures à 70 km/h et peuvent présenter un risque pour la sécurité des piétons, des cyclistes, des automobilistes et des usagers des sentiers lorsqu'ils sont utilisés dans des zones non autorisées. Alors, avant d'utiliser leur moto électrique tout-terrain en toute sécurité, les propriétaires doivent s'assurer de bien comprendre toutes les lois et tous les règlements municipaux applicables, y compris les exigences en matière d'immatriculation, d'assurance, de permis, de port d'un casque et d'accès au sentier. Et les consignes générales dont je vais vous faire mention là, s'appliquent, mais il y a certaines restrictions spécifiques qui pourraient s'appliquer en fonction des règlements municipaux, de la signalisation en place et d'autres lois applicables. Donc, on dit qu'il est permis de circuler avec une moto électrique tout-terrain sur une propriété privée, avec la permission du propriétaire, évidemment, sur des sentiers hors route désignés où leur utilisation est autorisée, à d'autres endroits spécifiquement autorisés par les lois, règlements, règlements municipaux et règles de propriété applicables. Et cependant, on dit qu'il est interdit de circuler avec une moto électrique tout-terrain dans certaines zones publiques, entre autres les rues et les routes, les trottoirs, les parcs, les sentiers pédestres et les sentiers de transport actif, les terrains d'école, les stationnements et autres espaces publics où les véhicules tout-terrain sont interdits. Donc, les personnes qui se font prendre à conduire une moto électrique tout-terrain dans des zones non autorisées s'exposent à des amendes et à des poursuites en vertu de la loi sur les véhicules automobiles du Nouveau-Brunswick, ainsi qu'à la possibilité de saisie et de mise en fourrière de leur moto à leurs frais. Alors, si vous voyez une moto électrique tout-terrain circuler dans une zone où ce type de moto est interdit, on vous demande de communiquer avec le service de police locale. Essayez de fournir l'emplacement exact, une description de la moto, la direction vers laquelle elle se dirige et le numéro de sa plaque d'immatriculation. Et n'hésitez pas à téléphoner à votre service de police locale si vous avez des préoccupations. Et évidemment, en cas d'urgence, composez toujours le 911. Donc voilà pour ce rappel qui a été relayé sur la page Facebook officielle de la Gendarmerie royale du Canada au Nouveau-Brunswick.

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1: Bonne fin d'après-midi. Au microphone, Yannick Owens. Voici vos informations. Le Festival international de musique baroque de la Mecque a tenu récemment une soirée de reconnaissance en hommage aux bénévoles qui ont contribué à son histoire au cours des 5 dernières décennies. Sa présidente, Martine Thériault.
2: Ce soir, c'est à moi que revient l'honneur de remercier toutes les personnes qui ont fait du bénévolat pour le Festival international de musique baroque de la Mecque. Faire du bénévolat, c'est prendre la décision de s'engager personnellement auprès d'une cause ou d'un organisme, sans aucune obligation.
1: Et le district scolaire francophone Nord-Est a officiellement inauguré ce matin sa nouvelle classe extérieure de l'école Léandre de Grêlé de Grand-Anse. Ce projet, porté depuis plusieurs années par la communauté scolaire, offrira aux élèves un environnement d'apprentissage enrichissant, inspirant et directement connecté à la nature. Prochain bulletin complet à 17h.
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4: Dégagé ce soir et la nuit prochaine avec des nappes de brouillard qui se forment dans le courant de la nuit, minimum de 6. Demain vendredi, généralement ensoleillé avec des nappes de brouillard qui se dissipent le matin, maximum de 20. Et on prévoit du temps nuageux samedi avec un maximum de 17.
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4: Deuxième heure de votre 3 à 7 de la Superstation en ce jeudi 24 septembre en compagnie de Fred Parent. On a toujours 23 degrés présentement sur la région Chaleur, donc c'est quand même un peu au-dessus des normales de saison présentement. Et on a 21 degrés du côté de la péninsule acadienne. Ce qui s'en vient du côté musical dans les prochaines minutes, on a Trudy avec Get Me Good. Et je vous rappelle que c'est toujours le temps de participer à notre concours « C'est quoi cette toune? » Les détails se retrouvent sur notre site web ockle.fm. 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
0: Deuxième heure de votre 3 à 7 de la Superstation en ce jeudi 24 septembre en compagnie de Fred Parent. On a toujours 23 degrés présentement sur la région Chaleur, donc c'est quand même un peu au-dessus des normales de saison présentement. Et on a 21 degrés du côté de la péninsule acadienne. Ce qui s'en vient du côté musical dans les prochaines minutes, on a Trudy avec Get Me Good. Et je vous rappelle que c'est toujours le temps de participer à notre concours. C'est quoi cette toune? Les détails se retrouvent sur notre site web ockle.fm.

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1: Dégagé ce soir et la nuit prochaine avec des nappes de brouillard qui se forment dans le courant de la nuit, minimum de 6. Demain vendredi, généralement ensoleillé avec des nappes de brouillard qui se dissipent le matin, maximum de 20. Et on prévoit du temps nuageux samedi avec un maximum de 17.
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1: La minute sportive de la presse canadienne, tout d'abord au tennis. Le Canadien Denis Shapovalov a réussi son entrée en scène au tournoi de tennis de Chengdu en Chine en disposant au premier tour du Néerlandais Talon Griekspoor 6-4, 7-6 tôt ce matin. Shapovalov, la septième tête de série du tournoi, aura maintenant rendez-vous avec le Tchèque Vít Kopřiva, 71e raquette mondiale. Et par ailleurs, la Québécoise Leila Annie Fernandez doit se mesurer aujourd'hui à la Russe Mira Andreeva, championne en titre des internationaux de France en quart de finale du tournoi de Singapour. Au hockey, la Ligue professionnelle de hockey féminin va organiser pour la première fois un match des étoiles le 7 mars à Toronto. La Ligue précise que ce tournoi à 3 contre 3, réunissant 4 équipes, va se dérouler au Scotiabank Arena, le domicile des Maple Leafs de Toronto. La Ligue précise que les équipes s'appelleront LPHF Canada, LPHF International, LPHF USA et LPHF Recruits. Les joueuses partantes du match des étoiles seront sélectionnées à l'issue d'un scrutin combinant les votes des partisans, des joueuses et des membres des médias. Les joueuses remplaçantes seront choisies par le personnel chargé des opérations hockey de la Ligue. En boxe, le combat tant attendu entre les boxeurs britanniques Tyson Fury et Anthony Joshua aura lieu le 11 décembre prochain à Cardiff, a annoncé ce matin un promoteur saoudien. Les deux anciens champions du monde des poids lourds vont s'affronter au Principality Stadium. C'est ce qu'a déclaré le promoteur Turkey Alex Schick sur les réseaux sociaux. Un affrontement entre ces deux rivaux britanniques est l'un des combats les plus attendus depuis plus d'une décennie. Et même si Fury et Joshua ne sont plus au sommet de leur art, ben ce combat devrait tout de même attirer l'attention du monde entier et sera diffusé sur la plateforme Netflix. Mais voilà, c'était la minute sportive de la presse canadienne.

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3: Dans un article de Radio-Canada, on parle du manque de procureurs de la couronne chevronnée qui préoccupe de plus en plus leur association professionnelle au Nouveau-Brunswick. Et il y a son président Yves Duguay qui estime que le système judiciaire pourrait éventuellement atteindre un point de rupture si la situation continue de se détériorer. Selon les données recueillies par l'association, seulement 52% des procureurs qui sont actuellement en poste étaient déjà à l'emploi en juillet 2023. Et durant cette période, 31%

Saint-Jean, selon Statistique Canada. Les procureurs expérimentés doivent en plus consacrer du temps à la formation et au mentorat de leurs collègues moins expérimentés. L'association affirme que certaines poursuites ont déjà été abandonnées faute d'effectifs suffisamment expérimentés, mais estime que le problème le plus important est le temps limite pouvant être consacré à chaque dossier. Yves Duguay demande donc au gouvernement provincial d'agir rapidement pour recruter davantage de procureurs. Il précise toutefois que sa démarche ne constitue pas un conflit de travail et qu'une grève n'est pas envisagée. L'Association canadienne des juristes de l'État appuie cette demande. Le bureau du procureur général Rob McKee n'a pas accordé d'entrevue aux journalistes de Radio-Canada. Bien branché dans votre 3 à 7 de ce jeudi, on a pour vous la musique de Davy. Voici Mon univers. Take me home.

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0: Sur la scène internationale, il y a le président américain Donald Trump qui a accueilli avec faste son homologue chinois Xi Jinping ce matin à l'occasion d'un sommet historique entre les deux pays opposés sur plusieurs dossiers. Donald Trump qui a réservé tous les honneurs à son invité au moment où il accuse les démocrates de vouloir faire basculer le pays vers le communisme à l'approche des élections de mi-mandat. Et au cours de son allocution, il a mis de l'avant la relation personnelle qu'il dit avoir nouée avec son homologue chinois. Et le président Trump a dit vouloir aborder les questions urgentes au cours de leur discussion, évoquant la sécurité, la technologie et la superintelligence, l'expression qu'il utilise désormais pour désigner l'intelligence artificielle. Il avait déjà indiqué qu'il serait question d'IA au cours de ce grand jour, comme il l'a qualifié dans un message publié plus tôt sur sa plateforme Truth Social. Il y a martelé le vouloir que les choses restent exactement comme elles le sont en matière d'IA, alors que les avertissements sur les risques posés par cette technologie et les appels pour un meilleur contrôle se multiplient. Il a soutenu que Pékin partageait cette position et à ses côtés, le président chinois a de son côté averti qu'il fallait veiller à ce que le développement de l'IA demeure toujours sous le contrôle des humains et serve le bien-être de la population. Il a dit vouloir, avec cette visite, poursuivre leur amitié, élargir leur coopération et favoriser le bien-être de leurs deux peuples, selon ce qu'a relayé le traducteur de ses propos. Rappelons que les journalistes présents n'ont pas pu poser de questions lors de la rencontre au bureau Oval. Les photographes de presse ont été admis, mais pas les journalistes. Le groupe de réseau télévisé assurant la captation des images lors des événements officiels auquel participe le président, attendait de son côté là, que la Maison-Blanche rétablisse l'accès des médias qui avaient été exclus, comme le lui a ordonné la Cour la nuit dernière pour reprendre ses activités. Donald Trump, qui avait lui-même effectué une visite officielle en Chine en mai dernier, il avait revendiqué des accords commerciaux qu'il qualifiait de fantastiques, sans qu'il y ait toutefois de percée dans les désaccords entre les deux pays.
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2: Bonne fin d'après-midi. Au microphone, Yannick Holmes. Voici vos informations. Le Festival international de musique baroque de la Mecque a tenu récemment une soirée de reconnaissance en hommage aux bénévoles qui ont contribué à son histoire au cours des 5 dernières décennies. Réunissant une centaine de personnes, cette soirée a été l'occasion de souligner l'apport de celles et ceux qui, au fil des ans, ont donné généreusement de leur temps, de leur énergie, de leur passion pour contribuer à la réalisation du festival. Voici un extrait du discours de sa présidente, Martine Thériault.
3: Ce soir, c'est à moi que revient l'honneur de remercier toutes les personnes qui ont fait du bénévolat pour le Festival international de musique baroque de l'année. Faire du bénévolat, c'est prendre la décision de s'engager personnellement auprès d'une cause ou d'un organisme sans aucune obligation. Ce n'est pas seulement de donner du temps ou de son énergie, c'est aussi de se faire plaisir comme personne. C'est accepter de jouer un rôle essentiel, souvent discret, mais toujours déterminant.
2: Chaque année, le Festival international de musique baroque de la Mecque peut compter plus de 3500 heures de bénévolat, ce qui représente environ 175 000 heures de bénévolat au cours des 5 dernières années. Selon Mme Thériault, les bénévoles posent des gestes qui ne font pas les manchettes, mais qui changent tout.
3: Je me tiens devant vous avec une profonde gratitude. Depuis 50 ans, le Festival international de musique baroque de la Mecque existe. Rayonne, émeut, rassemble. Et cela, c'est grâce à vous. Faire du bénévolat pour le festival, c'est faire partie d'une véritable famille. C'est ce que j'ai trouvé en devenant présidente. Je suis tellement fière et honorée de faire maintenant partie de cette belle, grande famille.
2: Le district scolaire francophone Nord-Est a officiellement inauguré ce matin sa nouvelle classe extérieure de l'école Léandre Legrélé de Grand-Anse. Ce projet, porté depuis plusieurs années par la communauté scolaire, offrira aux élèves un environnement d'apprentissage enrichissant, inspirant et directement connecté à la nature. L'école Léandre Legrélé est reconnue comme un milieu communautaire et accueillant pour les jeunes de Grand-Anse et des environs. Elle dessert également les élèves de la maternelle à la 8e année des familles d'Anse Bleue, Maisonnette, Saint-Léolan et Pocchat. La GRC au Nouveau-Brunswick est consciente des préoccupations du public concernant l'utilisation des vélos électriques tout-terrain dans les rues, sur les trottoirs, dans les parcs et sur les sentiers. En vertu de la loi sur les véhicules à moteur du Nouveau-Brunswick, les vélos électriques tout-terrain ne sont pas considérés comme des vélos. Bon nombre d'entre eux peuvent atteindre les vitesses supérieures à 70 km/h et peuvent présenter un risque pour la sécurité des piétons, des cyclistes, des automobilistes et des usagers des sentiers lorsqu'ils sont utilisés dans des zones non autorisées. Les personnes qui se font prendre à conduire un vélo électrique tout-terrain dans des zones non autorisées s'exposent à des amendes et à des poursuites en vertu de la loi sur les véhicules automobiles du Nouveau-Brunswick, ainsi qu'à la possibilité de saisie et de mise en fourrière de leur vélo à leurs frais. Et les agents des pêches de pêche Océan Canada dans l'ensemble des provinces maritimes mènent actuellement des opérations à forte visibilité afin de perturber l'achat et la vente illégaux de homards pêchés à des fins alimentaires, sociales et rituelles. Ils sont présents sur l'eau, sur les quais et dans les airs, ainsi que sur les routes où ils effectuent des contrôles et des inspections de véhicules, Par ailleurs, des activités de surveillance ont mené des agents des pêches à effectuer un contrôle routier et à arrêter une personne près de Lake George, à l'ouest de Fredericton. Les agents ont saisi la fourgonnette que conduisait cette personne, ainsi que plus de 3100 livres de homards. Toute personne qui soupçonne une activité non autorisée devrait communiquer avec le détachement local de conservation et protection ou avec Échec au crime. Et voilà, c'est ce qui complète votre bulletin d'information.
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5: Dégagé ce soir et la nuit prochaine avec des nappes de brouillard qui se forment dans le courant de la nuit, minimum de 6. Demain vendredi, généralement ensoleillé avec des nappes de brouillard qui se dissipent le matin, maximum de 20. Et on prévoit du temps nuageux samedi avec un maximum de 17.
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5: C'est parti pour la troisième heure de ce 3 à 7 en ce jeudi 24 septembre en compagnie de Fred Parent. Merci de terminer cette journée avec nous tout en musique. Et si jamais ben, vous voulez tenter votre chance pour notre concours « C'est quoi cette tonne? » ben, vous avez encore 20 minutes environ là, pour participer. Tous les détails se retrouvent sur notre site web ockle.fm. Je vous parle d'une activité ouverte au public concernant le livre « Le ciel à finir » à la Bibliothèque publique de Bathurst. Et ça aura lieu ce soir à 18h. Il y a l'autrice Brigitte Lavallée qui va parler de son recueil paru au mois de mai. Donc, si jamais ça vous intéresse, ça se passe ce soir à 18h. On jette un petit coup d'œil du côté des conditions actuelles présentement. On a 23 degrés sur la région chaleur et c'est 21 du côté de la péninsule acadienne. 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
7: Dans le monde artistique, il y a le groupe de rock irlandais U2 qui s'apprête à sortir son premier album complet de chansons inédites depuis 9 ans, Carnival de Luz, composé de 12 titres et d'une collaboration avec Dolly Parton. Il y a Interscope Records qui a annoncé que le 13 novembre serait la date de sortie du 16e album studio de U2 et a fait paraître le nouveau morceau Silencio, la chanson Street of Dreams, sortie en juillet, qui va se retrouver également sur ce morceau. Sur ce nouveau disque. Et on dit que c'est un recueil de chansons désordonnées, provocateurs et sacrées, a affirmé The Edge, le guitariste du groupe, dans un communiqué. Le chanteur Bono a ajouté qu'il faudra s'attendre à de la guitare puissante, des basses profondes et des rythmes extatiques. Et Carnaval de Luz, qui signifie le carnaval de lumière en espagnol et en portugais, est produit par Jackknife Lee, qui collabore avec U2 depuis l'album How to Dismantle an Atomic Bomb, sorti en 2004. Et le dernier titre de l'album est Torn, un duo avec la regrettée Dolly Parton, que le communiqué décrit comme ce qui s'est malheureusement avéré être sa dernière prestation vocale enregistrée. Donc, le groupe qui fête son 50e anniversaire, qui n'est pas resté inactif, il a sorti cette année 2 micro-albums, Days of Hush et Easter Lily, comprenant chacun 6 titres sortis respectivement le mercredi des cendres et Pâques. Donc, ben voilà, donc ce sera à surveiller pour les fans de U2.

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2: Dans la Ligue de hockey junior du Maritime, le Lightning Chaleur a effectué une transaction hier. Il a envoyé l'attaquant Brett Juzic à Yarmouth aux Mariners en retour d'un choix de deuxième ronde 2027 et de frais de développement de joueurs. D'ailleurs, le Lightning sera de retour en action samedi soir prochain à Yarmouth contre ces mêmes Mariners. Dimanche, il sera ensuite à Valley pour y affronter les Wildcats. Les Timberwolves de Miramichi et les Tigres de Carleton ont également complété une transaction hier. L'attaquant Victor Lanoux passe de Carleton à Miramichi en retour des droits de joueur Jack Davis, des choix de quatrième et de septième ronde et des frais de développement de joueurs. Les Tigres ont également fait l'acquisition du gardien Maxime Giguère des Mariners de Yarmouth en retour d'un choix de septième ronde 2027. Ce soir, les Timberwolves recevront les Rapides de Grand-Sault et demain soir, les Tigres seront les hôtes des Steamers de West Kent. Également, au hockey junior A, les équipes de la semaine ont été dévoilées hier. Dans la division Nord-East Link, deux joueurs du Lightning Chaleur ont été sélectionnés. Il s'agit d'abord de l'attaquant Isaiah Rogerson, grâce à sa performance de 3 buts et 1 passe en 2 matchs. Le second joueur sélectionné a été le défenseur Isaac Berube. Il a cumulé 2 mentions d'assistance en 2 matchs. Au hockey junior B, les amateurs peuvent se procurer leur passe de saison du Poséidon de la péninsule acadienne chez Rail Services Financiers, chez Réfrigération Plus Incorporé et au Centre Uni de Caraquette. Le coût est de 100 $ pour les 12 billets de matchs locaux, une économie de 20 $ sur la totalité des matchs présentés à domicile. Le Poséidon disputera un deuxième match préparatoire demain soir au Centre Uni de Caraquette dans un second duel face au Forestier de Saint-Quentin. Les portes ouvriront à 19 h et le match débutera à 19 h 30. Le coût d'entrée est de 5 $. Au tennis, la 13e classique d'automne Uni du Club Tennis Chaleur a pris fin hier soir à Petit Rocher. Jacob Cormier a remporté la finale en simple masculin en 2-7, 6-4, 6-3 face à Jérôme Thériault. Au hockey senior féminin, l'Armada de Belle Baie tiendra son camp d'identification à compter de demain soir. Le camp aura lieu au complexe Réal Boudreau de Beresford à partir de 18h15. Le coût pour y prendre part est de 10 $. Au hockey M18 AAA, le Moose du Nord débutera sa saison régulière sur la route samedi après-midi à Cole Harbour face aux Hunters. En soirée, il rejouera cette fois-ci face aux Weeks de Pictou County. Il rejouera ensuite le lendemain, soit dimanche, toujours sur la route, alors qu'il croisera le fer avec les Mustangs de South Shore à Pictou County. Au hockey M16 AAA, le Storm du Nord-Est débutera sa saison avec 2 matchs sur la route. Il affrontera le Thunder de Fundy ce samedi en après-midi. La première mise au jeu aura lieu à 15h au Colchester Legion Stadium. Ensuite, le lendemain, dimanche, il jouera face aux Voyageurs à Dartmouth à compter de 11h le matin. Au hockey M14 AAA, le Moose complète son camp de sélection la fin de semaine prochaine avec la présentation de 2 matchs au centre régional Case Irving. D'abord samedi après-midi à 12h50, il y aura un match intra-équipe rouge versus blanc. Le lendemain, soit dimanche, également à 12h50, ce sera un match hors concours face aux Phantoms. Au hockey M13 AAA, le Moose jouera un deuxième match sur la route ce dimanche à 16h50 face aux Rivermen à Miramichi. Le Moose s'était incliné 4-1 face aux Pionniers dans son match inaugural de la saison 2026-2027 sur la route. Et au disque golf, il y aura une soirée de double ce soir à compter de 18h au terrain de la Villa des Amis. Il y aura des prix de présence. Le pot de l'as redémarre à 0 $ puisqu'il a été remporté la semaine dernière. C'est une activité organisée par le club de disque golf de la péninsule acadienne. 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
1: À notre concours, c'est quoi cette toune? Aujourd'hui, la bonne réponse était la deuxième, la chanson Let It Be des Beatles. Une chanson écrite et chantée par Paul McCartney, publiée en single le 6 mars 1970 avec la chanson You Know My Name en face B. Et cette chanson qui a été numéro un des ventes au Billboard Hot 100 aux États-Unis et numéro 2 au Royaume-Uni. Et à sa sortie, beaucoup de gens ont vu dans cette chanson des références religieuses. Paul McCartney qui a par contre déclaré que la chanson lui avait été inspirée par un rêve qu'il a fait durant les enregistrements de l'album Blanc où il vivait des moments de tension au sein des Beatles. Donc voilà un peu l'origine de cette chanson-là qu'on va s'offrir dans quelques instants. Donc félicitations si vous avez choisi le choix numéro 2. La chanson Let It Be, ben c'était la bonne réponse. Et vous êtes éligible pour le tirage de demain. Je vous rappelle qu'on va faire tirer un Familial 4 pour emporter ou 4 choix du rôtisseur en salle à manger offert par votre restaurant Saint-Hubert Express de Bathurst.

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6: Dans quelques minutes, vous aurez l'occasion d'entendre Alex Warren avec la chanson « Carry You Home ». Nous aurons également Éric Charland du côté francophone avec « Je sais pas » sur la Superstation dans votre 3-7.
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0: dégagé ce soir et la nuit prochaine avec des nappes de brouillard qui se forment dans le courant de la nuit, minimum de 6. Demain, vendredi, généralement ensoleillé avec des nappes de brouillard qui se dissipent le matin, maximum de 20. Et on prévoit du temps nuageux samedi avec un maximum de 17.
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2: Dégagez ce soir et la nuit prochaine avec des nappes de brouillard qui se forment dans le courant de la nuit, minimum de 6. Demain vendredi, généralement ensoleillé, avec des nappes de brouillard qui se dissipent le matin, maximum de 20. Et on prévoit du temps nuageux samedi avec un maximum de 17.
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4: Dans la Ligue de hockey junior des Maritimes, le Lightning Chaleur a effectué une transaction hier. Il a envoyé l'attaquant Brett Usyk à Yarmouth aux Mariners en retour d'un choix de deuxième ronde 2027 et de frais de développement de joueurs. D'ailleurs, le Lightning sera de retour en action samedi soir prochain à Yarmouth contre ces mêmes Mariners. Dimanche, il sera ensuite à Valley pour y affronter les Wildcats. Hockey Junior B, le Poséidon, disputera un deuxième match préparatoire demain soir au Centre Uni de Caraquet dans un second duel face aux Forestiers de Saint-Quentin. Les portes ouvriront à 19h et le match débutera à 19h30. Le coût d'entrée est de 5$. Au tennis, la 13e classique d'automne Uni du Club Tennis Chaleur a pris fin hier soir à Petit Rocher. Jacob Cormier a remporté la finale en simple masculin en 2-7, 6-4, 6-3 face à Jérôme Thériault. Et au hockey senior féminin, l'Armada de Belle Bay tiendra son camp d'identification à compter de demain soir. Le camp aura lieu au complexe Réal Boudreau de Beresford à partir de 18h15. Le coût pour y prendre part est de 10$. Alain Degrasse pour la Superstation.
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6: C'est déjà tout pour ce 3 à 7 en ce jeudi 24 septembre en compagnie de Fred Parent sur les ondes de la Superstation. Demain vendredi, il y a ma collègue Sandra Landry qui vous parlera en direct de chez Chaussures Pop à Bathurst de 15h à 17h. Et aussi, bon, on va faire d'autres finalistes pour notre concours « C'est quoi cette chanson ?». On va faire le tirage aussi parmi tous nos finalistes de la semaine, donc je vous invite à être du rendez-vous. Sur ce, ben, je vous souhaite de passer une excellente fin de journée. Soyez prudents sur les routes et on se reparle demain.

0: Dégagé ce soir et la nuit prochaine avec des nappes de brouillard qui se forment dans le courant de la nuit, minimum de 6. Demain, vendredi, généralement ensoleillé avec des nappes de brouillard qui se dissipent le matin, maximum de 20. Et on prévoit du temps nuageux samedi avec un maximum de 17.
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1: Dégagé ce soir et la nuit prochaine avec des nappes de brouillard qui se forment dans le courant de la nuit, minimum de 6. Demain vendredi, généralement ensoleillé avec des nappes de brouillard qui se dissipent le matin, maximum de 20. Et on prévoit du temps nuageux samedi avec un maximum de 17.
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1: Dégagé ce soir et la nuit prochaine avec des nappes de brouillard qui se forment dans le courant de la nuit, minimum de 6. Demain vendredi, généralement ensoleillé avec des nappes de brouillard qui se dissipent le matin, maximum de 20. Et on prévoit du temps nuageux samedi avec un maximum de 17.
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